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2: Bonjour à tous et on commence avec la Coupe du Monde de football et c'est bien parti pour l'équipe de France. Une victoire 3-1 sur le Sénégal pour entamer le mondial. Le prochain rendez-vous c'est France-Irak lundi soir à Philadelphie. L'Irak battu 4-1 dans l'autre match par la Norvège. Et puis dans la dernière affiche de la nuit, l'Argentine surclasse l'Algérie 3-0 avec un triplé de Lionel Messi. Dans le reste de l'actualité, l'éducation nationale s'adapte face à la vague de chaleur. Les températures vont encore grimper aujourd'hui avec un pic annoncé pour la fin de semaine. Et le ministre de l'éducation nationale assure que les épreuves orales du bac prévues l'après-midi la semaine prochaine pourraient être reportées au cas par cas. En ce qui concerne les écoles maternelles et primaires, des adaptations pourront également être mises en place. Des pétroliers iraniens ont franchi la zone du blocus américain. Hier, l'Iran a déjà annoncé que ce blocus en place depuis 2 mois avait été levé avant la signature d'un accord avec les États-Unis prévu vendredi. 1/5 du pétrole mondial transite en temps normal par ce passage maritime stratégique. Retour en France et Francis Holm de nouveau devant la justice. Le tueur en série va être renvoyé devant les assises des Hauts-de-Seine pour le meurtre d'un agriculteur en 1989 dans le Vaucluse. Jean-Joseph Clément avait été retrouvé mort à Bédaride, le crâne fracassé par une pierre. Francis Holm avait d'abord bénéficié d'un non-lieu avant que l'instruction soit rouverte, puis confiée au pôle cold case de Nanterre. Surnommé le retard du crime, le sexagénaire a été condamné pour 11 homicides entre

0: Bonjour à toutes et à tous, bienvenue dans la matinale de Will. Nous sommes le 17 juin, mercredi, déjà la moitié de la semaine. Alors déjà, je commence par m'excuser pour hier, pas d'émission. Alors une coupure internet en haut où on est, et puis du coup ça m'empêche de faire mon émission. Et après c'est un peu compliqué, voilà. Sinon pour remonter, remettre l'émission, revenir, ce sera un peu trop tard. Donc voilà, je suis désolé en tout cas. Hélas, on est tributaire d'internet, hein. C'est les joies de la modernité, comme on dit, du progrès. Donc voilà, on est dépendant d'internet pour les émissions de radio, voilà, c'est comme ça. Je suis désolé en tout cas, voilà, j'espère que ça se reproduira pas. Je sais que ça se reproduira un jour, forcément, ça, deux trois fois dans l'année on y a droit, mais bon voilà, c'est comme ça, hélas. Enfin bref, on est de retour. En plus aujourd'hui c'est une émission spéciale. Ce sera pas une émission complète ou une émission puisqu'en fait en deuxième heure aux alentours de 8h05 après la chanson humoristique ou une chanson j'aurai les trois stagiaires que nous avons avec nous de seconde trois stagiaires qui ont préparé une émission, voilà, une émission à trois avec des chroniques, de la musique. Donc pendant à peu près une 30 minutes, voilà, ils nous ont préparé une petite émission, l'émission des stagiaires qui s'appelle l'entre-trois des stagiaires, pas l'entre-deux parce qu'ils sont trois, donc l'entre-trois des stagiaires. C'est eux qu'on choisit le titre, c'est eux qui ont choisi leur rubrique, les musiques et tout, donc c'est eux qui feront la présentation. Moi je couperai mon micro, c'est ça, quand on est stagiaire enfin à fréquence 6 en seconde, on peut faire de la radio, on peut faire une émission en 3 jours, voilà. Donc vous voyez, c'est pas compliqué, voilà, on les aide évidemment à préparer, hein, le contenu et le déroulé, hein, le conducteur, le déroulé de l'émission. Donc voilà, aux alentours de 8h05 on retrouvera nos 3 stagiaires. Et puis après on reprendra l'émission entre 8h45 et 9h. Qu'est-ce qu'il y a d'autre aujourd'hui, au cas où vous ne le sachiez pas, il y a l'orchestre musical en fait de la Maison de la Musique, hein, de la 4CPS, qui va venir jouer sur la place de la REP pendant le marché. Alors ils vont venir s'installer vers 8h30, je crois qu'ils commencent à 9h, voilà, 9h, ça dure une petite heure il me semble, donc n'hésitez pas si vous voulez si vous venez faire votre marché ou même simplement venir les écouter. Ce sont les élèves, voilà, de l'école de la 4CPS, hein, de l'école de musique de la 4CPS qui se situe à la cité scolaire, à côté de la cité scolaire Paul Scarron, et ils viennent une fois par an sur le marché de Cyril Guillaume, et c'est plutôt sympa et à écouter, donc n'hésitez pas, on en reparlera tout à l'heure évidemment. Voilà, donc on vous retrouvera bien sûr dans quelques secondes l'éphéméride de ce jour. La météo, ça chauffe, hein. Attention, on a des températures là qui commencent à grimper, on sera vraiment en grosse canicule ce week-end et la début de semaine prochaine, hein. On a des températures jusqu'à 38 degrés en Sarthe, donc on va faire un point bien sûr. Pensez à vous hydrater, pensez aux personnes âgées qui vous entourent également, à prendre des nouvelles pour voir si elles pensent à boire, voilà, pas mal de choses. On fait attention, évidemment on ferme tout, hein, chez soi aux alentours de 9h, voilà, on ouvre le matin, on ferme le soir, vous connaissez, hein, vous le rabâche tout le temps à chaque fois, mais hélas ça sera de plus en plus fréquent, on le sait. Il n'y a que Donald Trump qui ne sait pas que c'est notre faute que le temps est détraqué, mais bon, c'est pas grave. C'est quand même dommage que ce soit le président le plus important de la planète, mais bon, il est un peu, voilà, c'est comment dirais-je, enfin bref, je vais même pas m'étaler sur le sujet sinon ça va encore m'énerver. Allez, 7h06, nous sommes le mercredi 17 juin et c'est l'éphéméride,
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0: Excusez-moi, j'ai la voix un petit peu enrouée ce matin. Voilà, parce que j'ai fait du sport hier soir. Je pense que voilà, avec la température, on se découvre, on se recouvre la nuit. Enfin voilà, donc ça, des petits changements de température, qui est pas très bon pour la voix quand on fait de la radio. Bah, c'est pas ça, c'est comme ça. On va y arriver. Mercredi 17 juin, c'est maintenant. Il est 7h06 sur Fréquencier 97.9 FM. Le soleil s'est levé à 5h46. Il se couche à 21h56. Et bien voilà, on est arrivé au point zéro. On gagne pas de minutes, on en perd pas. Aujourd'hui, c'est la journée mondiale de la lutte contre la désertification et la sécheresse, et ce depuis 1994. Nous fêtons les Hervé aujourd'hui. Bonne fête aux Hervé. Et c'est en Islande la fête nationale, l'anniversaire de la proclamation de la République, et ce depuis 1944. Dicton, tant de saints, Hervé n'est pas toujours mauvais. On confirme, mon vieux, on confirme, on vous a pas attendu. Et donc, les anniversaires du jour, j'ai pas été voir, tiens. Clément Langlais.

sportif, c'est pas un footballeur ça, hein, qui fête ses 31 ans. Aujourd'hui, on a le rappeur Kendrick Lamar, américain, qui fête ses 39 ans. Il a le droit, hein, d'être américain. Hein. Tout comme Venus Williams, la championne de tennis incroyable, avec sa sœur aussi. Mais elle, c'est Venus. Elle fête ses 46 ans aujourd'hui. On a également Lio, la chanteuse Lio, qui fête ses 64 ans aujourd'hui. Et puis Francis Ginibre. Francis Ginibre, c'est le petit dans le Chevalier du Fiel. Voilà. Les Chevaliers du Fiel, il fête ses 67 ans, je le vis. Grâce de Capitani, actrice comédienne, elle fête ses 69 ans. On a Étienne Chatiliez, réalisateur français. Hein, La vie est un long fleuve tranquille, entre autres, hein, mais il a fait d'autres films, bien sûr. Lui fête ses 74 ans, tout comme Fabienne Thibault, chanteuse franco-canadienne, canado-française, en tout cas qu'on a connue avec Starmania en France. Hein, elle fête ses 74 ans. Et on a Marc Jolivet aussi, comédien, acteur, clown, pendant un moment, je crois. Elle fête ses 76 ans. Aujourd'hui, voilà pour les anniversaires de nos anniversaires. Célébrité, vous n'êtes pas une célébrité, c'est votre anniversaire, bah bon anniversaire quand même, hein, ça change rien. Le 17 juin 1967, la Chine fait exploser sa première bombe à hydrogène. Assassinat du docteur Jean-Paul Lefebvre, président de l'association pour la défense des victimes du terrorisme par des autonomistes corses en 1987. Début de l'affaire Watergate en 1972, soulèvement ouvrier à Berlin-Est en 1953, et l'acteur d'origine allemande Kurt Jürgens succombe à une maladie cardiaque à l'âge de 66 ans. Et c'était en 1982, acteur de cinéma et de théâtre, hein, notamment dans les années, vous voyez, à peu près en 1955 et en 1944, il fut déporté dans un camp de concentration en Hongrie comme prisonnier politique. Il a tourné dans plus de 160 films. Kurt Jürgens s'est toujours considéré d'abord et avant tout comme un acteur de théâtre. Ben voilà, j'ai la. Ça repart mal, là. Encore un petit chat dans la gorge. 7h09 sur Fréquence 6, on part en musique avec Jacques Dutronc, Les Cactus.

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1: La météo, hein, bien sûr, vous le savez, la canicule arrive, elle va monter très haute hein, cette année, cette semaine surtout, et je pense qu'on va atteindre des sommets encore hein, de température, surtout fin de semaine, début de semaine prochaine. Pour l'instant, ce mercredi 17, les températures prévues sont en fin de matinée entre 24 et 25 degrés en Sarthe, bien sûr, il fera très beau. 24 degrés. Sur Sillé, Mamers, bon étable, 25 sur le Mans, ainsi que Sablé, La Flèche ou encore le Lude. Cet après-midi, on va aller jusqu'à 31 degrés. 29-31 degrés, ça reste encore raisonnable, hein, bien sûr. 29 degrés pour Sillé, pour Mamers, Loué, 30 degrés, Le Mans, Montfort-le-Génois, Vibray, Saint-Calais ou encore le Lude. 31 pour Château du Loir, La Flèche et Sablé cet après-midi. Demain matin, ça remonte entre 27 et 29, des quelques nuages tout de même qui arrivent. On signale même des averses orageuses du côté de Mamers hein, demain matin. Entre 27 et 29 degrés pour les températures entre le nord et le sud. Quelques nuages et l'après-midi, des orages en Sud-Sarthe. Donc ça va de Rouézé-sur-Sarthe, Saint-Calais, Vilaine-sous-Lucé, La Flèche, Château-du-Loir et Ruillé-sur-Loire. Ce sera orageux et le nord-Sarthe, ce sera des nuages qui seront présents entre 32 et 34, 35 degrés. Pour les températures tout de même, malgré les orages, ça va peut-être baisser après. Donc 35 degrés sera pour La Flèche, toujours pour le Nord-Sarthe, hein, les températures minimales 32-33 degrés. Et puis en soirée et la nuit, ça va rebaisser un petit peu quand même. Voilà, vendredi, on poursuit entre 28 et 29 degrés des nuages. Le temps sera toujours beau et on reparlera d'orage vendredi matin, vendredi après-midi, pardon, donc 31 en Nord-Sarthe cette fois-ci, plus risque d'orage, voilà, 31 degrés et 32 degrés pour Bonnétable, 31 pour Mamers et Sillé, 33 pour Le Mans, ce sera la maximale, et 34 pour Montfort-le-Génois, et des orages également signalés vendredi après-midi sur Sablé et La Flèche, voilà, donc on refera un point météo avant de se quitter tout à l'heure. Aux alentours de 8h55. Les températures hein, très hautes ce week-end. On va aller jusqu'à 38 degrés en Sud-Sarthe dimanche après-midi. Donc il va faire très chaud. Heureusement que du côté de Sillé, ça va redescendre les températures après mardi. Voilà. Hein, donc on va passer ce cap et puis ça ira mieux. Voilà, on reparlera de ça bien sûr hein, tous les jours. Le petit point météo. Voilà, c'est fait. 7h15, on repart avec Jerry Lee Lewis. Good rockin' tonight.

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1: Il est 7h17 sur Fréquency 97.9 FM, le DAB+, le Mans Agglomération et en streaming www.fréquence-ci.org pour nous écouter là où vous êtes, même dans les toilettes. Oh, ça va pas non. 7h18 sur Fréquency, on poursuit avec l'horoscope de ce 17 juin. Bélier, des problèmes familiaux peuvent vous préoccuper, de ce fait votre morale faiblit, mais vous avez la possibilité d'en parler franchement afin que cela s'arrange. Taureau, mettez en avant vos dons et qualités. Osez dire de ce qui a de la valeur à vos yeux. C'est le moment de communiquer, de prendre des contacts, des rendez-vous pour le futur proche. Gémeaux, non seulement vous pouvez vous mettre en avant, mais vous avez la possibilité de faire valoir votre savoir-faire ou d'améliorer vos compétences. Osez vous imposer. Cancer, aujourd'hui, vous êtes plutôt morose et pas très sociable. Au lieu de bouder dans votre coin, prenez un quart d'heure pour vous relaxer en écoutant de la musique et Fréquency, évidemment. Lion, aujourd'hui, vous fuyez les amis et les sorties. Vous avez plutôt besoin de vous recentrer, de méditer sur tout ce que vous avez vécu récemment. Les Vierges, en ce moment, vous doutez de la sincérité de vos amis, de la validité de vos projets. Aussi, attendez d'avoir les deux pieds sur le chemin avant d'aller de l'avant, comme c'est mignon. Balance, c'est le domaine socio-professionnel qui vous préoccupe actuellement et vous ne savez pas comment faire face, en osant tout simplement et en vous faisant confiance. Mais oui, tout ira bien. Scorpion, votre imagination a tendance à s'enflammer dès que vous apercevez un joli visage dans une tenue aguichante. Ah bah dites donc, et vous vous envoler. Allô, la Terre. Non mais ça va pas les Scorpions, qu'est-ce qui se passe? Sagittaire, votre partenaire vous sollicite très souvent ces jours-ci. Comme vos pensées sont assez coquines, bah vous aussi, mais qu'est-ce qui se passe? C'est la chaleur, si vous lui parliez de vos propres désirs. Capricorne, comment concilier vie professionnelle et vie relationnelle? Telle est votre question. Si vos sentiments sont plus profonds, vous avez la réponse en vous. Verseau, même si le quotidien semble quelque peu tristounet, faites consciencieusement votre travail, l'esprit tranquille, vous pouvez ensuite pensez à vous faire plaisir. Poisson, votre imagination est plus vive qu'à l'ordinaire, ce qui vous donne l'âme romantique ou la pensée coquine. Une soirée au coin du feu ou sous la couette s'impose. Alors sous la couette de ce temps-là, c'est pas top, hein, mais bon, débrouillez-vous. Hein. 7h20, voilà l'horoscope de ce mercredi 17 juin. Vous êtes bien, oh oui, vous êtes bien sur le 97.9, sur la matinale. Ah oui, je vous ai pas dit, au fait, la matinale, elle a 10 ans. Mais oui, mais c'était hier en plus, alors qu'il n'y avait pas d'émission, super. Le 16 juin, voilà, c'est le 16 juin. Donc la matinale a 10 ans, et puis moi aussi j'ai 10 ans dans cette radio, voilà, Fréquence, donc je suis content. Il est heureux d'être content, le Willy. Oh, il est content. Comme je disais hier, je sais plus, sur un réseau, j'ai surtout la chance de faire un métier que j'aime, et j'en suis ravi. Et ça n'a pas de prix, hein, quand on peut faire le métier, un métier qu'on aime. Je ne connaissais pas la radio il y a 11 ans. Hein. Enfin, je connaissais la radio. Je l'écoutais depuis, j'écoutais Énergie quand j'étais en 1900, allez, en 80, 82. Oui, c'est ça, j'ai commencé à écouter la radio dans mon lit, avec mon petit Walkman radio. Et j'ai découvert la radio en venant à 6. Mais putain, je serais pas en train de vous raconter ma life un petit peu quand même. J'ai découvert la radio en arrivant à Assis et le Guillaume, et depuis, j'ai chopé le virus, voilà. Et c'est très bien. Et j'en suis ravi. Et un certain Eric Lucas, je ne sais pas, qui m'a chopé, qui m'a pris, voilà, qui m'a donné son virus de la radio. Et j'en suis ravi, évidemment. Aiko, allez, j'arrête de vous raconter ma life. Il est 7h21 et on se retrouve juste après.

0: Cup Aiko qu'on connaissait sous la version de dans les années 84-85 de Bananarama. Ouais, c'était Bananarama qui avait repris, c'est ça. 7h23, on va passer à la revue de presse.
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0: Thierry Gomez s'en va à fin de cycle au Mans FC. C'est la une ce matin du Maine Libre. On parle bien sûr de foot après 10 ans à la tête d'un club passé du National 3 à la Ligue 1. Thierry Gomez laisse la présidence à Pedro Oliveira, cofondateur d'Outfield, l'actionnaire majoritaire. Bon, on avoue que c'est pas vraiment une surprise quand on a entendu qu'il revendait ses parts à Outfield et que Outfield devenait actionnaire majoritaire. On a bien compris que de toute manière il allait laisser sa place, je pense. Voilà. En tout cas, bravo à Thierry Gomez, évidemment, pour le chemin parcouru. Je pense qu'il restera dans l'histoire du club, évidemment, pour tout son tout le parcours pendant ces 10 années au Mans FC. Pourquoi le Tour Vibration pourrait échapper au Mans? L'organiser coûte plus cher et la ville du Mans n'a pour l'heure pas donné suite aux sollicitations de la radio. L'affaire Thébernard, Sourio propose une centaine d'emplois lors d'un job dating. C'est en page 4. En Sarthe, on nous dit que plus de 5500 salariés sont dans l'attente d'un logement. À la Flèche, Isabelle donne son sang depuis 42 ans. Elle sera une nouvelle fois présente à la collecte festive demain à la Flèche, un rendez-vous organisé à l'occasion de la Journée mondiale des donneurs de sang. En page nature, ce reptile venu du sud prend aussi ses quartiers en Sarthe, nous dit-on. On parle de la tarente de Maurétanie, une espèce de gecko tout à fait inoffensive a été aperçue au Mans et à la Flèche. Société les médias traditionnels n'ont plus le monopole de l'information. Le BHV Marais à Paris va mettre fin au contrat avec Shein et Coupe du Monde avec les pauses fraîcheurs, encore plus de coupures publicitaires. Évidemment, ça fait un peu bizarre de l'avoir, de la coupure entre à l'intérieur des mi-temps, voilà. Donc et puis on le rappelle, bien sûr, si vous devez déjà le savoir, bien sûr que la France a gagné 3-1 hier contre le Sénégal, voilà. Donc et puis l'Argentine, carton ici hier aussi contre l'Irak, 3-0. Non, c'est pas contre l'Irak, je dis des bêtises, je n'ai plus le club, je retrouverai. Enfin bref, Ouest France, comment les villes tentent de limiter les effets de la chaleur, bien sûr, un nouvel épisode de canicule qui va débuter en France. Dans les villes, bien sûr, dense et bétonnière, la sensation de chaleur est décuplée. Comment y faire redescendre la température, ici notamment sur Paris? Loi contre la fast fashion, les articles coûteront-ils plus cher? C'est la question qui est posée. Au Pays de la Loire, cette start-up développe des modèles d'IA économes. Et puis, un débrayage qui en dit long à l'hôpital du Bailleul, également en Sarthe. Et on revient sur le départ de Thierry Gomez qui quitte la présidence du Mans FC. Voilà pour le Ouest France et le Maine Libre. Ce matin, on repart en musique avec Serge Gainsbourg, Black Trombone.

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1: Il est 7h29, mesdames et messieurs, vous êtes bien dans la matinale de Will, 97.9 FM, le DAB+, le Mans agglomération, www.fréquence-6.org, pour nous écouter avec notre petit bébé player qui est tout mignon. Allez, les offres d'emploi, donc c'est la société L'œuf, eh oui, comme un œuf, voilà, sans, avec un L devant, L'œuf, c'est une marque du groupe LDC, voilà, recrute pour des préparateurs de commandes avec CACES, R et 485, des agents de production également et des préparateurs de commandes pour des longues missions, des horaires en 2-8 dans l'environnement agroalimentaire, respect strict des règles d'hygiène, de sécurité. Le poste est à pourvoir immédiatement. Donc c'est du 2-8, donc c'est avec Global Intérim Le Mans. Vous pouvez contacter l'agence du côté de Montval-sur-Loire, hein, 02 43 38 61 23, 02 43 38 61 23, ou bien vous pouvez adresser votre CV à l'adresse suivante, Montval-sur-Loire, voilà comme la ville, hein, tout attaché en minuscule bien sûr, montval-sur-loire@global-intérim.net, montval-sur-loire@global-intérim.net. Donc pour ces postes de préparateur de commandes avec CACES R et 485 et des agents de production en longue mission en 2-8. Donc voilà pour ces offres, cette offre d'emploi. Triangle Intérim recrute également des électriciens hommes ou femmes N2, P2 à N4 TP. Hein, voilà, débrouillez-vous avec ça. Pour une mission de nuit au centre commercial Auchan, au shopping de la chapelle Saint-Aubin. Donc c'est du 22 juin au 17 juillet. Les horaires, c'est 21h, 6h du matin. Horaire de nuit majoré à 30%. Zone IPD 1, donc trajet, transport et panier. Voilà, qui vous sont fournis. L'émission cheminement de câbles, dépose et pose de luminaires, pose de terminaux, tirage de câbles. Obligatoire, habilitation électrique B1 à jour, CACES, nacelle, catégorie A et B. Formation port du harnais, visite médicale à jour, carte BTP, test SPIE. Donc voilà, ça rigole pas. Évidemment, vous pouvez contacter donc l'agence d'intérim Triangle. 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Donc du côté de la chapelle Saint-Aubin chez au centre commercial Auchan du 22 juillet au 17 août non 22 juin pardon au 17 juillet pardon excusez-moi et c'est de nuit, voilà, horaire majoré à 30%, 21h 6h du matin. Et on a aussi Randstad Inhaus également de l'intérim qui recherche agent de montage assemblage expérimenté, utilisation d'outils manuels et lecture de plans, mission long terme, c'est de fin octobre à novembre 2026. Là aussi, c'est des horaires en 2-8 du côté de Brulon. Vous pouvez les contacter par téléphone 02 43 92 97 79, 02 43 92 97 79, ou bien envoyer votre CV par mail, hein, donc c'est Randstad Inhaus, donc c'est inhfbr@randstad.fr inhfbr.brulon@randstad.fr pour les contacter, 02 43 92 97 79. Donc c'est sur Brulon, c'est en journée ou en 2-8, donc mission long terme jusqu'à fin octobre novembre, c'est jusqu'à fin octobre novembre 2026, voilà, hein, je pensais que ça débutait en fin octobre. Agent de montage, assemblage homme-femme expérimenté pour intégrer un atelier de fabrication de menuiserie. Voilà donc pour ces offres d'emploi. Il est 7h33. On repart en musique avec un titre incontournable de rock and roll. C'est Gene Vincent avec Bebop.

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1: La télé de Will, il est 7h35, j'ai choisi pour vous quelques petits programmes qui me semblaient sympas, divertissants ou non. On commence par des racines et des ailes, ce soir sur France 3, diffusé à 21h10, les traditions perdurent en Alpes et Provence grâce à des passionnés. À Saint-Paul-de-Vence, Sonia Godet ressuscite la parfumerie familiale et crée une fragrance pour un palace. Au château du Barou, un couple innove en transformant le petit épôtre en whisky d'exception. Antoine Madelena sauvegarde les chapelles de pénitents le long de l'ancienne route du sel. Philippe Thomassin lui retrace l'histoire des fortifications, des ouvrages de Vauban au Vallo Alpino italien. La gastronomie locale s'épanouit dans les ateliers des artisans où naissent nougats aux amandes et fruits confits. Ça donne envie, des racines et des ailes ce soir sur France 3 à 21h10. Pardon. On a également de la musique ce soir avec un petit Johnny Live à la Tour Eiffel, 100% Johnny Live à la Tour Eiffel, c'est sur France 4 en juin 2000 sur l'esplanade du Champ de Mars à Paris. Johnny a célébré ses 40 ans de carrière devant plusieurs centaines de milliers de spectateurs. Il a interprété ses classiques et chanté en duo avec de nombreux artistes comme Sonia Lassen, Jean-Louis Aubert, Florent Pagny et Lerita Mitsuko. Par exemple, voilà donc ce soir, c'est Johnny ce soir sur France 4 en live à la Tour Eiffel. Donc c'était en juin 2000. La Grande Librairie ce soir saison 18 sur France 5 à 21h05. Auguste Trapenard reçoit Franck Tilliez pour son thriller psychologique L'Autre Moi, paru au Fleuve Noir. Mathilde Bosseau pour La Colline, un roman choral social publié au Seuil. Laetitia Colombani pour Un jour sans femme, édité chez l'iconoclaste. Douglas Kennedy pour L'homme qui n'avait pas assez d'une vie, paru chez Belfond. Et la comédienne Josiane Balasco pour Le Dernier Sanctuaire, son premier roman publié chez Kalman Levy. Donc c'est ce soir sur France 5 à 21h05. Une bonne copie dans l'antichambre des business schools, c'est sur la chaîne parlementaire à 20h38. Documentaire de société d'1h26 de Théo Prétinier. Clément Marchand, élève en classe préparatoire HEC au lycée Champollion de Grenoble, Léonie et Esteban s'apprêtent à travailler sans relâche durant 2 années afin d'atteindre leur objectif, déterminés à intégrer une école de commerce qui leur ouvrira les portes des entreprises les plus réputées. Les deux sont prêts à fournir tous les efforts nécessaires pour parvenir à leur fin. Ce documentaire plonge dans les coulisses du quotidien de ce duo représentatif d'une élite scolaire prête à tout pour reprendre le flambeau et conquérir les plus hautes sphères du capitalisme. C'est ce soir, une bonne copie dans l'antichambre des business schools. C'est sur la chaîne parlementaire à 20h38. On a également ce soir la Grande Librairie. Ah oui, du football sur M6. Portugal, République démocratique du Congo. C'est la première journée du groupe K, suivie à 21h50 d'Angleterre-Croatie. Voilà, deux beaux matchs hein, ce soir. Coupe du Monde, toujours à première journée, là, du groupe L. Et puis, on a aussi un film cultissime sur Arte, Ma femme s'appelle Revient, pardon, à 20h55 avec Michel Blanc, entre autres. Anémone, bien sûr, et c'est un film de 1982, voilà, de Patrice Lecomte. Et oui, un film cultissime, Ma femme s'appelle Revient. Et puis, on a également Chasse gardée, il y en a eu deux. Chasse gardée, où est-ce qu'il est, il est parti? Je ne le vois plus. Il est passé, je ne le vois plus. Pourtant, j'ai bien vu ça. Il me semblait avoir vu ça quelque part. Chasse gardée, sur TMC, le premier, donc c'est à 21h25. On a également, attention, film cultissime, mesdames et messieurs, hein, sur RMC Sport Story ce soir à 20h45. Mon curé chez les nudistes, et oui, bien sûr. Donc, incroyable. Voilà pour cette télé de Will, hein, 7h39. Il y a pas mal de choses. Il y a encore du foot pour ceux qui aiment. Et puis, la Grande Librairie pour ceux qui n'aiment pas le foot ou des racines et des ailes. Bien là, c'est pas mal. 7h40 sur Fréquency. On repart en musique avec les Roxettes. C'est Dr. Feelgood. Je vais y arriver. Et on se retrouve juste après.

Un petit docteur feel good, comme dirait Philippe Manœuvre, avec Rockset. Il est 7h42 sur Fréquencier. Allez, on va maintenant passer à l'agenda de cette semaine, de ce qui se passe hein, sur SI et ses environs. C'est non exhaustif, hein. Il y a beaucoup, beaucoup de choses qui se passent. En tout cas, il y a déjà beaucoup de choses dans l'agenda. On écoute ça tout de suite. On se retrouve juste après les 7h43. Bienvenue dans cet agenda qui recense les événements qui se passent sur SIE et ses environs. On débute cet agenda par le comité de promotion de SIE Guillaume qui vous propose une marche musique gourmande suivie de concerts place de la gare le samedi 20 juin à l'occasion de la fête de la musique. Afin de célébrer la fête de la musique, venez participer à cette marche musicale et gourmande au départ du grand parking de la gare. Une boucle de 9 km permettra aux randonneurs de découvrir une partie de la campagne SIENne. Les arrêts de restauration seront animés par des groupes de musique différents. La dernière étape sera aussi le départ de la fête de la musique de SIE le Guillaume dès 20h30 sur le grand parking de la gare. Les départs, c'est à la gare de SIE le Guillaume entre 17h et 17h30. Les tarifs, c'est 20€ par personne. Attention, réservation obligatoire au 07 55 60 64 80. Et justement, on enchaîne avec la fête de la musique. Rendez-vous le 20 juin dès 20h30 sur le grand parking de la gare à SIE le Guillaume pour cette soirée conviviale et rythmée au programme des concerts en plein air avec David Luca et les Fiddle Bass dans une ambiance festive ouverte à tous. Sur place, chacun pourra profiter d'un espace buvette, de restauration ainsi que de crêpes pour prolonger la soirée dans la bonne humeur. L'événement est organisé par le comité de promotion de SIE le Guillaume et la sonorisation sera assurée par Scène et Son. C'est la fête de la musique également à Sougé-le-Ganelon le samedi 20 juin. Le comité des fêtes de Sougé-le-Ganelon vous donne rendez-vous à partir de 19h sur le parking de la salle des fêtes pour une soirée conviviale et en musique évidemment, buvette, restauration sur place, c'est gratuit, ouvert à tous. On poursuit à Saint-Léonard-des-Bois pour la fête de la musique le samedi 20 juin, rendez-vous à partir de 20h30 sur la place de l'église à Saint-Léonard-des-Bois pour fêter la musique lors d'une soirée festive avec le groupe de rock normand Moutons Électriques. Du blues au punk, du rock au métal, du rock alternatif au hard rock des années 60 aux premières décennies des années 2000. C'est gratuit, buvette, restauration sur place, c'est organisé par les amis de Saint-Léonard. Et on poursuit à Fresnay-sur-Sarthe à la suite de la traditionnelle balade du Mobilette Show, édition 2026. L'équipe de Chapiteau Rock vous donne rendez-vous pour un après-midi festif pour la fête de la musique à partir de midi. Place Thiers à Fresnay-sur-Sarthe au programme repas moules frites, 14€ par personne sur réservation et concert de Quack Bass Band et Sens Unique. Réservation repas sur le marché de Fresnay-sur-Sarthe sur place le 20 juin selon les places disponibles. Il y a la fête de la musique aussi à Fier le dimanche 21 juin avec l'harmonie de Fier à partir de 18h sur le site du Lavoir Tatin. C'est gratuit, toujours ouvert à tous. On change de style avec la fête médiévale de Bourg-le-Roi. Venez faire un saut dans le passé en assistant à la 22e fête médiévale organisée par l'association Bourg-le-Roi Animation et Patrimoine. Au programme de cette journée, à partir de 10h, marché artistique et artisanal, campements médiévaux, animation, théâtre burlesque et marionnettes. À 12h, le repas médiéval, Hippocras, gasto de poulet, frigo pour guignotte au bœuf et porc, fèves au lait d'amande, fromage, tarte aux pommes et figues, café uniquement sur réservation. À partir de 14h, tournoi de chevalerie avec Coprod, théâtre burlesque avec les maroufles, vol de rapace avec vol en scène, marionnette avec billes en bois, musique médiévale avec la chamélie et initiation à la danse médiévale, combat pédestre, bataille des enfants. L'entrée c'est 8€ et c'est gratuit pour les moins de 10 ans. Un petit peu de trail, ça vous dit, la ronde des Alpes-Mancelles est de retour à Saint-Léonard-des-Bois pour une nouvelle édition. Course de trail, départ 10h, 5,5 km. Tarif 9€, licenciés FFA et FSGT. 11€ pour les non-licenciés. Course de 15 km, départ 8h30. 15€ pour les licenciés. 17€ pour les non-licenciés. Course de 24 km, départ 8h40. 18€ licenciés. 22€ pour les non-licenciés. Les dossards sont à retirer sur place à partir de 7h le matin. Départ de l'aire de loisirs des boucles de la Sarthe. Inscription sur
www.cliquego.com. Pas d'inscription sur place, c'est organisé par Alpes-Mancelles Athlétisme. Et on termine avec un concert à Fresnay. L'Orchestre d'Harmonie des Alpes-Mancelles vous donne rendez-vous pour un concert le dimanche 21 juin à 11h dans le parc du château de Fresnay-sur-Sarthe. L'entrée est libre, concert au chapeau et on termine avec les lotos. Deux lotos seulement pour samedi dimanche. Le samedi 20 juin, un loto à Vibray, loto comité des fêtes de Montmirail, et le dimanche 21 juin, c'est au Breil-sur-Mérise. Super loto spécial feuille à usage unique. Voilà, cet agenda est terminé. Je vous dis à la semaine prochaine. Pour cet agenda de cette semaine, mais il y a encore beaucoup de choses, bien sûr. N'hésitez pas à aller voir sur les agendas, sur les réseaux sociaux aussi, il y a pas mal d'infos pour voir ce week-end, même s'il va faire très chaud, ça va être compliqué. Mais voilà, si vous pouvez quand même aller aux événements, ça peut être sympa aussi. Que voulais-je dire ? Allez, If Renaud was a punk, si Renaud était punk, voilà, c'est la chanson qu'on va écouter, c'est Mistral gagnant version punk. C'est pas compliqué quand même. Il me semble que c'est Édouard Nénez et les princes de Bretagne, si je ne me trompe pas. On écoute ça tout de suite.

Pascal, Mistral gagnant et Frono was a punk. Je vous ai dit des bêtises, hein, c'est pas du tout. Voilà, l'autre groupe, c'est le groupe qui s'appelle If Frono was a punk. Voilà, je ne connaissais pas. Donc ils reprennent tout un tas de chansons de Frono comme ça en version rock, punk. Donc c'est plutôt sympa. Ça aurait pu être le cover du jour, hein, ça c'est sûr. 7h52, on va s'écouter de la musique. On écoutera après hein, le cinéma. Parce que je vous ai dit, c'est une émission un peu spéciale aujourd'hui. C'est comment ? À 8h15, on va retrouver les stagiaires qui sont en seconde cette semaine avec nous et qui ont préparé une émission voilà, lundi et mardi d'une trentaine de minutes avec des rubriques, des musiques. Voilà, ils ont choisi leur générique et tout, ils ont tout fait comme des grands, on leur a montré bien évidemment. Bon, il y a Zach qui est déjà habitué, mais voilà, donc ce sera une 8h15 à 8h45 l'émission des stagiaires, les entre-trois de stagiaires, les entre-deux, mais ils sont trois, donc les entre-trois de stagiaires. Et donc voilà, et puis je vous avais dit tout à l'heure, je vous le rappelle, il va y avoir l'orchestre de l'école de musique, donc qui sera, c'est l'orchestre à l'école en fait, hein, j'ai pas dit tout à l'heure, c'est l'orchestre à l'école, ça s'appelle, donc de la 4CPS, de l'école de musique de la 4CPS et de la cité scolaire Paul Scarron, ils vont venir comme chaque année jouer juste devant en plus notre studio, je crois aux alentours de 8h30 ils arrivent, mais ils commencent vers 9h, donc n'hésitez pas à venir écouter si vous allez au marché ce matin, vous les entendrez, c'est vraiment sympa et des petits morceaux sympas. Donc n'hésitez pas, ils seront là tout à l'heure hein, voilà, à partir de 9h je crois, ou 8h45 ils commencent, je sais pas exactement. Voilà, et bien il est 7h53, allez on va s'écouter un petit Babylon Zoo avec Spaceman et on se retrouve juste après, avant la fin de cette première heure. Il est 7h53 sur Fréquence 6.

Et voilà, c'était Babylon Zoo avec Spaceman. Il est 7h57 sur Fréquence IE. 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Allez, 7h57, on a encore le temps de s'écouter un petit titre, bien sûr, avant de passer à la deuxième heure, hein, où je vous ai expliqué qu'à 8h15, ce sera une émission un peu différente, voilà, puisque je reçois donc Arthur, Lilian et Zach, les stagiaires de seconde qui sont avec nous cette semaine. Ils ont le temps de préparer une émission d'une trentaine de minutes. Donc à 8h15, on passera à leur émission, l'entre-trois des stagiaires. Voilà, donc pour le moment, on va écouter, il nous reste 2 minutes, un petit Padam Padam de Kylie Minogue. Et puis on se retrouve juste après le flash de 8h.

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1: Bonjour à tous. Nouveau coup de chaud sur la France. Météo France prévoit de franchir la barre des 40 degrés dimanche dans plusieurs régions et le ministre de l'Éducation nationale assure que les épreuves orales du bac prévues l'après-midi la semaine prochaine pourraient être reportées au cas par cas. En ce qui concerne les écoles maternelles et primaires, des adaptations pourront également être mises en place. Autre conséquence, la SNCF a déjà annulé pour demain 27 trains. Trois lignes jugées fragiles sont concernées, Paris-Toulouse, Paris-Clermont et Bordeaux-Marseille. Dernière journée pour le G7 à Évian avec au programme aujourd'hui une session de travail consacrée à la sécurisation de l'intelligence artificielle. À cette occasion, la France a invité plusieurs leaders de la tech mondiale et pour conclure ce sommet, un dîner est organisé à Versailles en présence notamment de Donald Trump. Les versements arrivent depuis hier. L'aide aux gros rouleurs de 100 euros, le guichet mis en place face à la hausse des prix des carburants, a ouvert le 27 mai dernier. Mais des délais de traitement supplémentaires ont été nécessaires, conséquence d'un afflux important. 900 000 Français en ont fait la demande. La suroptimisation fiscale des plus fortunés dans le viseur de Roland Lescure. Devant une commission de l'Assemblée nationale hier, le ministre de l'économie a défendu l'idée de mieux cibler la fiscalité des plus hauts patrimoines sans l'alourdir. Il a notamment plaidé pour privilégier la lutte contre l'optimisation et la fraude. Vers une Corse plus autonome, un projet de loi constitutionnelle est étudié à l'Assemblée nationale depuis hier soir. L'objectif, reconnaître la population corse comme une communauté. Elle aurait alors officiellement sa propre langue, son histoire ou encore sa culture. Un texte qui fait débat, il est vu par ses opposants comme une atteinte au fondement de la République par une partie de l'hémicycle. Et puis en football, tout n'a pas été parfait, mais les Bleus assurent l'essentiel pour leur rentrée dans le Mondial. Victoire 3-1 de l'équipe de France face au Sénégal hier soir, avec un doublé d'Mbappé qui devient le meilleur buteur de l'histoire de l'équipe de France. L'autre but a été marqué par Bradley Barcola. Le prochain rendez-vous France-Irak, ce sera lundi soir à Philadelphie.

0: Trash.
1: Trash. Orelsan, l'odeur de l'essence. Il est 8h07. On reprend le cours de cette émission avec nos stagiaires qui sont arrivés. Voilà, donc on va pas encore débuter l'émission. On va écouter le ciné-sillé de cette semaine, le film qui vous est présenté à la salle Léon Bénardeau de Cils Guillaume. C'est Plus fort que moi. Donc c'est vendredi et dimanche, hein, la projection. On écoute le ciné-sillé et on se retrouve juste après. Bonjour à toutes et à tous, bienvenue dans Ciné Scié, la rubrique qui vous présente le film qui vous est proposé à la salle Léon Bénardeau de Scié le Guillaume. Et cette semaine, le film qui est en projection, c'est Plus fort que moi. C'est un biopic dramatique d'1h01 réalisé par Kirk Jones avec Robert Arnold.

0: maillot, Shirley Henderson et Maxine Peak. Dans les années 1980, John Davidson grandit avec le syndrome de Gilles de la Tourette, une pathologie encore largement méconnue. Entre incompréhension, stigmatisation et détermination, son parcours d'abord semé d'embûches se transforme en combat pour être reconnu tel qu'il est, au-delà des préjugés. On écoute tout de suite la bande-annonce.
1: Je jure devant Dieu Tout-Puissant
2: de dire toute la vérité.
1: De dire toute la vérité. Gros connard ! Hey ! Hitler !
3: Chut, John.
4: C'est comme s'il y avait une impulsion dans mon cerveau qui me fait dire des trucs que je devrais pas. Ça s'appelle syndrome de Gilles de la Tourette.
3: Entre mon grand, je m'appelle Dottie.
1: Tu veux crever d'un cancer ?
4: Excusez-moi. Désolé tout le monde.
3: Des excuses, on n'en veut pas ici.
4: C'était un tic ?
5: Bah oui, à ton avis.
4: Et ça, c'est moi qui fais le con.
3: Quand t'es occupé, tu vas beaucoup mieux. Ce serait bien que t'aies un boulot.
4: Je t'aurais jamais pris.
6: On a besoin de 200 chaises pour un spectacle pour enfants. Mmh. Ou une représentation scolaire.
4: C'est pédophile. Désolé, c'était un tic.
1: Excuse-moi mon pote, je suis désolé.
7: J'en ai marre de tout ça.
3: Ils ont décidé d'aller en justice.
6: Le problème, c'est que nous, on n'en connaît pas grand-chose. Et là, tu pourras les éduquer.
2: Ce syndrome n'est pas reconnu par les autorités médicales.
6: Je veux qu'on me dise qui simulerait cette maladie.
1: Hé, moi ! J'emmerde ta reine !
0: Projection le vendredi 19 juin à 20h30 et le dimanche 21 juin à 18h. Je vous rappelle que ce film vous est proposé par Ciné Culture et Ciné en Bulle pour un tarif unique de 5 euros avec une carte de fidélité gratuite qui vous permet de bénéficier d'une place au bout de 10 entrées. Ce ciné-ciné se termine et je vous dis à la semaine prochaine. Et bien voilà pour ce ciné-ciné, donc le film de cette semaine. 8h10, on repart en musique avec Lio, amoureux solitaire. Ça tombe bien, c'est son anniversaire aujourd'hui à Lio. Et on retrouvera après nos petits stagiaires qui sont transis de peur.

Voilà, c'était Lio avec Amoureux Solitaire. On lui souhaite un bon anniversaire à Lio. Il est 8h14 sur Fréquencier. On va changer d'émission. On va passer à l'émission des stagiaires Arthur, Lilian et Zach, voilà, qui sont en stage 2 secondes cette semaine à la radio Fréquencier. Et donc, ils ont préparé une petite émission d'une trentaine de minutes, avec un générique, des rubriques, des petites musiques, tout sympathiquement. Et c'est l'entre-trois des stagiaires. Voilà, pas l'entre-deux puisqu'ils sont trois. Donc, l'entre-trois des stagiaires. On va auparavant, pour se préparer, écouter Dionysos avec Thank You Satan, et on lancera l'émission juste après. Je leur laisserai le micro, moi je ferai juste la technique, donc on se retrouvera nous après l'émission aux alentours de 8h45, 8h50 évidemment.

0: Et bonjour à toutes et à tous, on se retrouve sur l'entre-trois des stagiaires avec Lilian Blossier et Zach. Bonjour, comment allez-vous?
1: Bien et toi?
2: Ça va très bien et toi?
0: Ça va. Aujourd'hui, on va parler chacun de nos trois rubriques qu'on a préparées. On commencera par celle de Lilian, qui parle sur quoi? Peux-tu nous en parler?
1: Bien, aujourd'hui on parle tennis de table, activité longtemps considérée comme un sport de camping, il n'en reste pas moins un sport physique et surtout très mental. Le classement a longtemps été occupé par des joueurs asiatiques, mais depuis quelques années, les Français commencent à s'imposer dans le classement. 5 dans le top 10 mondial actuel. Nous allons voir certains d'entre eux dans ma rubrique.
0: Ok, et avec Zach qui nous parle de...
2: Je vais vous parler du Grand Prix de Monaco et ses résultats.
0: Ok. Et je terminerai en parlant des 24 heures du Mans, suivi d'un petit débat. Eh bien, Lilian, tu peux commencer à nous présenter ta rubrique.
1: Ah, bonjour, aujourd'hui nous allons parler sport, plus particulièrement du tennis de table ou ping-pong pour les intimes. Vendredi dernier jusqu'au dimanche 14 juin 2026 s'est déroulé le championnat de France. On a pu retrouver le gratin des meilleurs joueurs de France comme les célèbres.
0: On a pu
1: y retrouver le gratin des meilleurs joueurs de France comme les célèbres Félix et Alexis Lebrun, Simon Gauzy qu'on ne présente plus, Mathieu de Saint-Ilan, le meilleur défenseur de France, mais aussi le jeune prodige de 18 ans, Flavien Coton. Nous avons pu aussi découvrir de belles surprises comme la très jeune joueuse Alban Rochu, âgée de seulement 13 ans, qui réalise une très belle performance en double avec Agnès Lelanic, la doyenne du championnat de France, âgée de 53 ans, soit 40 ans d'écart. Pas de surprise, les frères Lebrun s'imposent en finale et Félix bat son frère 4-7-2. Félix s'impose donc et finit champion de France. Pour les résultats féminins, quant à eux, la grande gagnante est Pritika Pavad, qui finit championne de France. Quelques matchs notables peuvent aussi être cités, comme le double Pégosi, le frère de Simon Gauzy, accompagné de Vittel.N, opposé à Golab.M et Doucinet.N. Pendant les 16e de finale, Mathieu de Saint-Ilan et Félix Lebrun. Match qui a été très éprouvant avec de superbes échanges. Naturellement, le meilleur défenseur français contre le champion de France, le match ne pouvait qu'être inouï. Nous pouvons aussi saluer la performance d'Agnès Lelanic qui s'impose grâce à un jeu très défensif et impressionnant. En effet, des échanges très intensifs en réexpédiant les balles avec brio. Pour conclure, ce championnat était riche en émotions et en rebondissements. Avec sans grande surprise, un vainqueur étant déjà dans les favoris.
0: Alors, merci beaucoup. Et maintenant, je vais te poser quelques questions. Tout d'abord, pourquoi avoir choisi ce thème?
1: Eh bien, avant tout par passion, parce que je pratique ce sport en club.
0: Ok. Et qu'est-ce que tu aimes dans ce sport?
1: Je trouve que le ping-pong, ça donne de la confiance en soi et ça travaille le mental, ça travaille ta coordination dans tes gestes aussi.
0: Ok, j'ai cru comprendre qu'il y avait différents types de joueurs. Peux-tu nous dire c'est quoi la différence avec lequel tu préfères jouer?
1: Bien, il y a des jeux plutôt défensifs, des jeux plutôt offensifs. Je préfère les jeux offensifs où il y a de l'agressivité.
0: Ok, très bien, merci. Eh bien, tout de suite, on va passer à la chanson choisie par Lilian, Falling Faster de Dylan Espeset. 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

0: 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Et c'était Falling Faster de Dylan SP7, la chanson choisie par Lilian. Et donc tout de suite, on va écouter la rubrique de Zach sur le Grand Prix de Monaco. Et c'est à toi.
1: Donc bonjour, aujourd'hui je vais vous parler du Grand Prix de Monaco. Donc il est disputé en Principauté de Monaco depuis 1929 sur le circuit créé à la même date grâce à Anthony Nogues. C'est un haut fonctionnaire et parlementaire monégasque qui est aussi du coup fondateur du Grand Prix automobile de Monaco. Cette création répondait au défi d'organiser une compétition sur le territoire étroit de Monaco, donc environ 1,5 km² à l'époque et 3,337 km² pour aujourd'hui. Avec aujourd'hui plus de 78 tours à accomplir, dont le record est de 1 minute et 13 secondes avec une vitesse moyenne de 163 km/h détenue par Kimi Antonelli avec l'écurie Mercedes. Organisé à l'origine lors du week-end de l'Ascension, les journées du jeudi, samedi et dimanche étant donc des jours sans activité professionnelle, la privatisation des rues pour la course était donc plus simple à réaliser. Avant de parler du vainqueur 2026 et du podium, voici quelques faits marquants sur le GP de Monaco. Donc pour le GP de Monaco de 1955, les redoutables Mercedes W196 de Fangio et Stirling Moss cassent toutes les deux leurs moteurs. L'huile répandue sur la piste par la Mercedes de Moss est la cause probable de l'un des accidents les plus fameux de l'histoire de la F1, puisqu'au freinage de la chicane, Alberto Ascari perd le contrôle de sa Lancia D50 qui plonge dans les eaux du port. Grâce à des hommes, l'Italien s'en sort miraculeusement avec une simple entaille sur le nez, mais qui décédera quelques jours plus tard dans un autre accident à Monza. La course est remportée par Maurice Trintignant, écurie Ferrari, qui devient le premier pilote français à remporter une épreuve du championnat du monde. Pour le GP de Monaco 1967, en chasse pendant près de 2 heures, derrière le futur vainqueur et futur champion du monde Denny Hulme, l'Italien Lorenzo Bandini, à bout de force, part à la faute à la chicane du port et heurte violemment les barrières. Prisonnier de sa voiture en flammes, il décédera de ses blessures 3 jours plus tard. Suite à ce drame, les organisateurs décident de réduire la longueur de l'épreuve de 100 à 80 tours, soit compte tenu des moyennes de l'époque de 2h30 à 2h. Et pour finir, pour le GP de Monaco 2026, Kimi Antonelli devient le premier pilote de l'histoire à remporter ses 5 premières victoires consécutivement. Il réalise également son premier Grand Chelem. Donc, c'est un mot employé dans le domaine sportif ou des jeux lorsqu'un joueur ou une équipe remporte la totalité des manches ou des points d'une partie. On va tout de suite passer au podium. Donc, en troisième position, nous avons Pierre Gasly de l'écurie Alpine avec plus de 30,369 secondes. 15 points. En deuxième position, Lewis Hamilton de l'écurie Ferrari avec 6,271 secondes et 18 points. Et en première position, Kimi Antonelli de l'écurie Mercedes avec 2h23 et 31 secondes et 25 points. Pour finir, voici un événement dramatique survenu durant la course. Avec cette course, Charles Leclerc a vécu une fin de Grand Prix cauchemardesque à domicile. Le pilote Ferrari a en effet terminé sa course dans le mur après un nouvel incident qui semble lié à ses problèmes de freinage. Accident tragique, mais qui marque la fin de cette nouvelle édition et de cette rubrique.
0: Merci beaucoup Zach. Je vais aussi te poser quelques questions. Tout d'abord, pourquoi avoir choisi le GP de Monaco ?
1: Alors, tout d'abord, j'ai choisi le GP de Monaco car c'est un événement qui s'est passé il n'y a pas très longtemps. Et surtout que c'est un très grand GP qui est connu à peu près partout, enfin pas par tout le monde parce que même moi je connaissais pas vraiment l'existence jusqu'à en voir des trucs dessus sur les médias.
0: Merci. Que penses-tu du podium ? Est-ce que c'est les écuries que tu souhaitais sur le podium ?
1: Moi écoute, je supportais pas forcément d'écurie ni rien. Moi j'étais plus là pour voir les temps, pour me rendre compte, parce que c'est vraiment, pour moi, c'est vraiment long, hein, 2h23 dans une course, c'est énorme. Je sais pas comment ils font pour survivre à tout ça, mais c'était plus pour me rendre compte, hein, mais y a des noms que je connais, hein, Pierre Gasly, Lewis Hamilton, ça je connais bien.
0: Merci beaucoup. Et bien tout de suite, on va passer à ta musique que tu as choisie, Bad Habits de Steve Lucie.

0: et c'était Bad Habits de Steve Lacy. Et tout de suite, on passe à la rubrique d'Arthur sur les 24 heures du Mans.
1: Eh bien bonjour, je m'appelle Arthur. Aujourd'hui, on va parler des 24 heures du Mans, une compétition automobile fondée par Georges Durand en 1923. C'est une course de 24 heures dans laquelle on retrouve aujourd'hui 4 catégories de voitures à rouler en même temps sur le circuit, dont la plus suivie étant les hypercars. Le circuit est situé au Mans, il fait 13,626 km et il emprunte une partie du circuit Bugatti. Il existe de nombreux passages célèbres, dont les deux plus connus, qui est les villages du Tertre Rouge et la droite des Hunaudières, longue de 6 km. Elle a eu lieu cette année, ce week-end, du samedi 13 juin à 16h jusqu'au dimanche 14 juin à 16h. Sur le podium, nous retrouvons en première position la Toyota numéro 7, pilotée par Mike Conway, Kamui Kobayashi et Nick DeVry, suivi de la BMW numéro 20 et enfin la deuxième Toyota, la numéro 8. Pour l'histoire des 24 heures, ils ont été annoncés et commencé à être construits en 1922. La première course se déroule entre le 22 et le 23 juin et comporte 33 concurrents. Elle fut remportée par André Lagache et René Léonard dans une Chenard & Walker, une marque de voiture de 1889. Depuis sa création, il y a eu de nombreux événements, malheureusement tragiques mais aussi des heureux. Le plus connu des événements tragiques, c'est en 1955 dans lequel la Mercedes-Benz 300 SLR du pilote français Pierre Levecq s'envole et tue 82 spectateurs dans sa chute. La course, elle continuera pour éviter le public de partir, mais ça reste quand même un des plus gros accidents marquants dans la course automobile. Et on a retrouvé un accident similaire, mais sans blessés, en 1999. Le pilote Mark Webber, dans sa Mercedes-Benz, s'envole aussi en passant par-dessus la barrière de sécurité avant d'atterrir dans le bosquet situé juste derrière. Il n'y a aucun blessé, mis à part le pilote qui décède d'un traumatisme crânien. Depuis le début des 24 heures, on connaît trois types de départs. En premièrement, le départ arrêté en ligne. De 1923 à 1924, le départ arrêté en épi, le plus connu, de 1925 à 1969, c'est un départ dans lequel les pilotes sont alignés d'un côté de la piste et les voitures arrêtées de l'autre, et au départ ils devront courir avant de démarrer leur voiture et partir. Le départ arrêté en épi avec pilote à bord en 1970 et le départ que l'on connaît tous aujourd'hui depuis 1971, le départ lancé. Pour finir cette rubrique, parlons maintenant des scores et des records. Depuis le début des courses, l'Allemagne est le pays avec le plus de victoires. Ils en ont 34. 19 sont remportées par Porsche. Le deuxième pays sont les Royaumes-Unis avec 17 victoires, 7 par Jaguar. Ensuite, nous retrouvons l'Italie avec 16 victoires, dont 12 par Ferrari. Nous retrouvons ensuite en quatrième position notre pays, la France, avec 14 victoires, dont 3 par Peugeot. Juste après, en cinquième, nous avons le Japon avec 7 victoires, suivi des États-Unis avec 4 victoires, et pour finir, la Suisse avec 1 victoire. Le pilote avec le plus de victoires aujourd'hui est Tom Kristensen, un Danois avec 9 victoires. Le record actuel du tour le plus court est réalisé par Jackie Oliver dans une Porsche 917 en 1971 sur l'ancien circuit avant qu'il y ait des chicanes. Il réalise 3 minutes 13 et réalise une vitesse moyenne de 250 km/h. Mais depuis le nouveau circuit, celui qu'on a aujourd'hui, la plus haute vitesse atteinte est de 407 km/h et le meilleur tour a été réalisé par une Toyota, la TS50 hybride du japonais Kamui Kobayashi avec un temps de 3 minutes 14. C'est la fin de cette rubrique et je vous remercie tous et toutes pour votre écoute. On se retrouve maintenant avec ma chanson choisie, Lady Hear Me Tonight de Mojo.

0: Pour en revenir aux rubriques, Arthur, j'avais quelques questions pour toi. Pourquoi avoir choisi ce thème ?
1: Eh bien, tout d'abord, j'adore les 24 heures du Mans, donc j'avais envie de les présenter puisque c'est une course qui a eu lieu ce week-end, mais aussi puisque je suis fan d'automobile, donc voilà.
0: Et c'est quelle marque de voiture que tu supportais ou quelle équipe ?
1: Eh bien, personnellement, j'aime bien les BMW, mais il y avait aussi l'écurie de Toyota que je supportais. Mais après, j'ai pas vraiment de préférence.
0: D'accord.
1: Eh bien, on va tout de suite passer au débat, qui est le sport dans notre génération, avec Zach et Lilian. On va donc commencer ce débat. Pourquoi, pour vous, pourquoi le sport est-il important dans notre génération ?
0: Je trouve que c'est important. C'est pas que dans notre génération, ça peut être aussi dans les anciennes aussi. Ça peut développer la confiance en soi et ça nous permet de rester en bonne santé aussi.
1: Oui.
2: Je pense que d'une part c'est intéressant car surtout notre génération, parce qu'on est trop attaché aux écrans. Si on fait du sport, ça peut nous détacher en vrai. Et il y a plusieurs sports qui peuvent nous socialiser, des trucs comme ça. Je pense que c'est important surtout pour notre santé mentale et physique aussi.
1: Ok. Ça permettrait de voir un petit peu d'autres mondes que rester bloqué chez soi.
2: Bien sûr. Et se découvrir de nouvelles passions. Par exemple, j'aime le badminton. Même si j'en fais pas en club, j'aime le badminton et ça reste toujours un plaisir d'y jouer. Et j'aime bien y jouer avec ma famille, mes amis, c'est vraiment très plaisant.
1: Pourquoi tu ne veux pas en faire en club ?
2: Moi je suis associé. Non, je rigole. J'aurais plus de mal à le faire dans un club où je connais pas trop les gens. J'aimerais bien apprendre des trucs du badminton. Mais j'arrive pas à le faire avec des gens que je connais pas. C'est pour ça que je le fais occasionnellement quand je suis avec ma famille. On fait du badminton pour un barbecue, je sais pas, des trucs comme ça pour s'amuser. Mais en club, je suis pas. Voilà.
1: Ok.
0: Donc en gros, Zach, il te faudrait un coach particulier, par exemple, quelqu'un que tu connais à peu près et qui t'enseigne quelques techniques.
2: On va dire que ça pourrait m'être utile, mais faudrait que ce soit vraiment quelqu'un avec qui je sois proche ou que je connais, parce que sinon je serais pas vraiment à l'aise.
0: Ouais.
2: Et vous avez un sport, les gars ?
1: Eh bien, moi, je fais pas un sport, mais je vais plutôt à la salle de musculation deux fois par semaine, juste à côté de chez moi,
2: pour avoir des beaux abdos.
0: Et moi, c'est plus le tennis de table, du coup.
2: Ok, dès que tu t'en fais en club, je suppose.
0: Deux fois par semaine et.
2: C'est pas mal. Ça te plaît beaucoup. Pourquoi le ping-pong en vrai ?
0: Pour plusieurs raisons. Déjà, je voulais essayer au début. Ça fait depuis mon enfance que j'y jouais et avec mon papy, bien sûr. Donc pas en club. Et j'ai voulu essayer en club. Ça m'a plu il y a 3 ans et depuis, je continue quoi.
2: Tu penses que ça t'a apporté un truc niveau mental et physique ou pas de faire du ping-pong en club ?
0: Physique, c'est plus les jambes qui sont travaillées. Mental, oui, parce que en fait, avec le système de points, si on se fait dominer, faut vite passer à autre chose pour ensuite essayer de remonter. Et ça développe aussi l'acuité visuelle, la vision de la balle plus ou moins rapide ou avec effet.
2: Très bien. Et toi, Arthur, tu penses que ça t'a débloqué un truc ?
1: Eh bien, ça m'a pas vraiment débloqué quelque chose, ça permet juste que je reste pas toute une semaine sans activité, sans bouger, des choses comme ça. Ça permet un entretien du corps, etc.
2: Et oui, c'est normal de vouloir la santé de son corps.
1: Exactement. Et bien, c'est la fin de cette émission, l'entre-trois des stagiaires. On pourra retrouver ce podcast sur fréquenceciel.org d'ici quelques jours. Et je voudrais faire une petite dédicace à mes parents qui nous écoutent en ce moment, mais aussi à une autre personne qui nous écoute, Orlan, la personne que j'aime. Et Lilian aussi souhaiterait faire une dédicace.
0: Et moi, j'aimerais faire une dédicace à mes parents, Vanessa et Olivier, et à ma chérie Anna Yumi.
3: Moi aussi je veux faire une dédicace à William et Alexandra. William, je t'aime très fort et Alexandra, pareil.
1: Eh bien merci beaucoup, c'est la fin de cette émission.

Et voilà, c'était David Guetta et Sia pour Titanium. Donc on reprend l'émission. Voilà, il nous reste 10 minutes pour finir cette émission. Donc on va écouter Cachemire avec Mouskache et on se retrouve juste après pour le point météo dans cette matinale. Je veux

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1: 8h52. Il est 8h52, on va faire un petit point sur la météo, je ne m'entendais plus, j'avais plus de retour. Les températures ce matin déjà très élevées, entre 25 et 26 degrés entre le nord et le sud. Quelques nuages en Nord-Sarthe, du côté de Sillé, ma mère, c'est bon état, mais rien de méchant. Dans l'après-midi, ça va grimper jusqu'à 31 degrés, entre 29 et 31 degrés pour les températures. 29 pour le Nord-Sarthe, 31 degrés ce sera pour Sablé, La Flèche et Château du Loir. Les températures qui vont grimper progressivement mais sûrement, on va aller jusqu'à 37-38 degrés en Sud-Sarthe en fin de semaine. Donc demain matin entre 27 et 29 degrés avec quelques nuages, et l'après-midi des orages signalés en Sud-Sarthe avec des températures tout de même entre 32 et 35 degrés en Sud-Sarthe. Donc des orages qui vont aller de Roisey-sur-Sarthe à Saint-Calais, Villennes-sous-Lucé, Caumois jusqu'au Lude ou La Flèche, et le reste ce sera des nuages, mais voilà, les températures qui resteront quand même élevées. Et puis on va aller jusqu'à vendredi matin entre 28 et 29 pour les températures, quelques peu petits nuages, et l'après-midi des orages signalés également en Nord-Sarthe, donc du côté de ma mère, Sillé et Bonnétable, ainsi que dans le sud entre Sablé et La Flèche. Et pour le reste ce sera du beau temps, mais les températures resteront tout de même élevées, entre 31 et 34 degrés, mais ça va redescendre un petit peu. Alors c'est le temps de ce week-end qui va être très caniculaire, on aura le temps de revenir dessus bien sûr dans cette météo tout au long de cette semaine. Et bien sûr les consignes de sécurité, pensez à bien vous hydrater, appelez vos proches, notamment si ce sont des personnes âgées, pour bien leur rappeler de s'hydrater évidemment. Donc il est 8h54, on poursuit en musique. Qu'est-ce que j'ai à vous proposer? J'ai un petit Undaunted, Undaunted de Adrenaline Mob, et puis nous on va peut-être se quitter sur cette musique, vous retrouvez le flash à 8h. Alors je ne sais pas si vous entendez à l'antenne des petits instruments de musique, comme je vous ai signalé tout à l'heure, c'est l'orchestre à l'école, voilà, qui se présente là juste à côté du studio de la radio pour faire une petite représentation comme chaque année sur la place du marché, à la place de la REP. Donc si vous faites votre marché ce matin, ou même si vous ne faites pas votre marché, profitez-en pour venir les écouter. C'est les élèves de la classe orchestre de la cité scolaire Paul Scarron, voilà, qui font une petite séance, voilà, avec quelques chansons plutôt sympathiques. Allez, on va se quitter en musique avec Adrenaline Mob. Ça va vous nettoyer un petit peu les oreilles, les esgourdes même, comme on dit. Et on se retrouve demain. On se quitte avec le flash aussi de 8h. Je vous souhaite une excellente journée sur Fréquence. Bien évidemment, faites attention à vous et on se retrouve demain. Allez, ciao ciao avec Adrenaline Mob, Undaunted.

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1: Bonjour à tous. La température grimpe de nouveau. Une vague de chaleur débute aujourd'hui avec un pic annoncé pour dimanche, avec des pointes pouvant monter à 40 degrés dans certaines régions, notamment en Île-de-France, dans la région Poitou-Charentes et dans la vallée du Rhône. Et face à ce coup de chaud à venir, le ministre de l'Éducation nationale assure que les épreuves orales du bac prévues l'après-midi la semaine prochaine pourraient être reportées au cas par cas. Et c'est dans ce contexte que débute la deuxième journée des épreuves de spécialité du bac, des épreuves qui se déroulent uniquement en matinée. Plus de 530 000 élèves de terminale générale et technologique sont concernés. Éric Ciotti veut déposer une requête devant la Cour de justice de la République contre Philippe Tabarot. Le maire de Nice accuse le ministre des Transports de l'avoir insulté et menacé en marge d'une visite d'Emmanuel Macron dans la ville dimanche dernier. Cette version des faits est contestée par l'entourage de Philippe Tabarot, entourage qui assure qu'il a répondu à une nouvelle provocation de l'édile. Le patron de Total Energy devant la commission des finances de l'Assemblée nationale. Il est entendu ce matin sur la fiscalité des multinationales et leurs bénéfices. Une audition alors que le groupe a publié son rapport annuel. Rapport qui révèle que Total déclare un quart de ses bénéfices dans la catégorie reste du monde. Une catégorie jugée opaque par certains économistes. Malgré l'accord entre les États-Unis et l'Iran, Israël a frappé le sud du Liban à plusieurs reprises ce matin. Une annonce de l'Agence nationale d'information libanaise. Téhéran a pourtant répété à plusieurs reprises que le compromis conclu avec Washington devait inclure une cessation des hostilités au Liban où Israël divisait le Hezbollah. Et puis on termine avec un mot de sport, le football bien sûr, et les débuts réussis pour les Bleus. L'équipe de France a dominé hier soir le Sénégal pour son entrée dans la Coupe du Monde. Score final 3-1. Après une première période assez compliquée, les Français ont dominé la seconde avec un doublé d'Mbappé et un autre but de Bradley à Barcola. Le prochain match pour nos Bleus, ce sera contre l'Irak lundi soir. Excellent début de matinée à tous.
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Bienvenue dans cet agenda qui recense les événements qui se passent sur Sillé et ses environs. On débute cet agenda par le comité de promotion de Sillé-le-Guillaume qui vous propose une marche musique gourmande suivie de concerts Place de la Gare le samedi 20 juin à l'occasion de la fête de la musique. Afin de célébrer la fête de la musique, venez participer à cette marche musicale et gourmande au départ du grand parking de la gare. Une boucle de 9 km permettra aux randonneurs de découvrir une partie de la campagne sillienne. Les arrêts de restauration seront animés par des groupes de musique différents. La dernière étape sera aussi le départ de la fête de la musique de Sillé-le-Guillaume dès 20h30 sur le grand parking de la gare. Les départs, c'est à la gare de Sillé-le-Guillaume entre 17h et 17h30. Les tarifs, c'est 20€ par personne. Attention, réservation obligatoire au 07 55 60 64 80. Et justement, on enchaîne avec la fête de la musique. Rendez-vous le 20 juin dès 20h30 sur le grand parking de la gare à Sillé-le-Guillaume pour cette soirée conviviale et rythmée. Au programme, des concerts en plein air avec David Luca et les Fiddle Bass dans une ambiance festive ouverte à tous. Sur place, chacun pourra profiter d'un espace buvette, de restauration ainsi que de crêpes pour prolonger la soirée dans la bonne humeur. L'événement est organisé par le comité de promotion de Sillé-le-Guillaume et la sonorisation sera assurée par Seine-et-Son. C'est la fête de la musique également à Sougé-le-Ganelon le samedi 20 juin. Le comité des fêtes de Sougé-le-Ganelon vous donne rendez-vous à partir de 19h sur le parking de la salle des fêtes pour une soirée conviviale et en musique évidemment. Buvette, restauration sur place, c'est gratuit, ouvert à tous. On poursuit à Saint-Léonard-des-Bois pour la fête de la musique le samedi 20 juin. Rendez-vous à partir de 20h30 sur la place de l'église à Saint-Léonard-des-Bois pour fêter la musique lors d'une soirée festive avec le groupe de rock normand Moutons Électriques. Du blues au punk, du rock au métal, du rock alternatif au hard rock, des années 60 aux premières décennies des années 2000. C'est gratuit, buvette, restauration sur place, c'est organisé par les amis de Saint-Léonard. Et on poursuit à Fresnay sur Sarthe, à la suite de la traditionnelle balade du Mobilette Show, édition 2026, l'équipe de Chapiteau Rock vous donne rendez-vous pour un après-midi festif pour la fête de la musique à partir de midi. Place Thiers à Fresnay-sur-Sarthe, au programme repas moule frites, 14€ par personne sur réservation et concert de Quack Bass Band et Sens Unique. Réservation repas sur le marché de Fresnay-sur-Sarthe sur place le 20 juin selon les places disponibles. Il y a la fête de la musique aussi à Fier le dimanche 21 juin avec l'harmonie de Fier à partir de 18h sur le site du Lavoir Tatin. C'est gratuit toujours, ouvert à tous. On change de style avec la fête médiévale de Bourg-le-Roi. Venez faire un saut dans le passé en assistant à la 22e fête médiévale organisée par l'association Bourg-le-Roi Animation et Patrimoine. Au programme de cette journée, à partir de 10h, marché artistique et artisanal, campements médiévaux, animation, théâtre burlesque et marionnettes. À 12h, le repas médiéval, Hippocras, gasto de poulet, frigousse pour guignotte au bœuf et porc, fèves au lait d'amande, fromage, tarte aux pommes et figues, café uniquement sur réservation. À partir de 14h, tournoi de chevalerie avec Coprode, théâtre burlesque avec les maroufles, vol de rapace avec vol en scène, marionnettes avec billes en bois, musique médiévale avec la chamélie et initiation à la danse médiévale, combat pédestre, bataille des enfants. L'entrée c'est 8€ et c'est gratuit pour les moins de 10 ans.

vous donne rendez-vous pour un concert le dimanche 21 juin à 11h dans le parc du château de Fresnay-sur-Sarthe. L'entrée est libre, concert au chapeau et on termine avec les lotos. Deux lotos seulement pour samedi dimanche, le samedi 20 juin, un loto à Vibray, loto comité des fêtes de Montmirail, et le dimanche 21 juin, c'est au Breil-sur-Mérise, super loto spécial feuille à usage unique. Voilà, cet agenda est terminé, je vous dis à la semaine prochaine.

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1: Les belles et bonnes nouvelles de Saul, lues par Louis. Elle. Dans une grande plaine verte, cernée de collines, un petit village se tient là. À vue de nez, il recueille un petit millier d'habitants. En cette belle soirée, les plus jeunes du village sont partis dans la grande salle, où, installés sur une estrade, les trois doyens du village se préparent à conter l'histoire du soir, pour laisser un peu plus de place aux jeunes pour rêver.
2: Pour cette fois-ci, nous allons vous raconter une histoire qui remonte il y a de cela bien longtemps. Tellement longtemps que nous étions jeunes et fringants comme vous à cette époque. Le village vivait paisiblement au rythme des saisons, les fêtes allaient de bon train, tandis que personne ne manquait de rien. Jusqu'au jour où notre vent battant les cultures finit par attirer les convoitises. Des entrepreneurs du nom de 110... Non, il s'appelait Eneris. Ta mémoire te fait défaut, c'était 110, j'en suis sûr, autant que les feuilles sont vertes. Mais c'est la tienne de mémoire qui ne va pas, je te dis que c'est Eneris. Vous avez tous les deux faux, utilisez un peu votre ciboulot et souvenez-vous que c'était... Ah ben, j'en l'ai oublié. Vous voulez dire Enedis ? Exactement, dis-moi, comment tu sais ça ? Bah, c'est écrit sur elle. Très bien, très bien. Nous en étions donc à ça. Enedis l'installa, elle, pour alimenter ce qui était anciennement le pays. Une grande partie de nos parents étaient mécontents de cette installation. Ils disaient que ça gâchait le paysage et que ça faisait trop de bruit. Mais ils durent se résigner à cohabiter avec sans moyen de la retirer. Et c'est dans cette ambiance vis-à-vis d'elle que nous avons dû grandir. Mais elle était très capricieuse. Alors quelques gens du village durent apprendre à la connaître pour en prendre soin du mieux possible. Ce fut le cas de mon père ainsi que le mien. Je la connais par cœur. Nous étions tellement efficaces que quand elle ne tournait plus, Enedis n'envoyait plus ses hommes pour l'entretenir. Il nous laissait faire. C'est pendant cette période que tout s'effondra. Soudain, l'eau ne coula plus du robinet. Les lampes ne s'allumaient plus. Pire encore, l'essence se fit introuvable. Certains dans le village paniquèrent et partirent loin pour trouver l'introuvable ailleurs, pour les autres. On se serra les coudes, en plus d'aller chercher ce qui compte pour nous dans les villages voisins. Dans notre village, devenu village d'amis et de famille, nous étions tétanisés. Tout ce que nous retrouverons jamais, mais l'envie de continuer de vivre nous poussa à nous relever. Tout le village se rassembla dans la pièce où vous êtes, ainsi que dans l'église. Du tout premier débat, ressortit que pour vivre, il nous fallait de l'énergie électrique. Alors mon père et moi, les deux seuls connaisseurs restants, avons raccordé elle uniquement à notre village pour l'alimenter. Et c'est elle qui nous permit de boire de l'eau potable, et c'est elle qui nous permit de cuire nos repas, c'est elle qui nous permit de voir la nuit, c'est elle qui nous permit d'écouter de la belle musique, c'est elle qui nous chauffera les plus rudes hivers. Bref. C'est grâce à elle si vous pouvez être là en train de nous écouter. Voilà pourquoi, à chaque solstice, nous lui payons le tribut qu'il se doit. Nos trois doyens continuèrent de raconter des petites histoires avant de laisser les jeunes partir pour rejoindre Morphée. Dans l'une des nuits qui suivirent, les vents montèrent en force, tandis que au loin, aussi discrètement qu'il puisse être, le tonnerre grondait. Le vent continua de s'accélérer, elle tournant de plus en plus vite. La pluie s'invita à la fête, la foudre ne tarderait pas à faire de même. Son rythme effréné insinuant des craquements inquiétants en elle. Puis tout s'arrêta. Le frein faisant son travail alors que la foudre se rapprochait doucement. La foudre frappa sa tête, le frein rendit l'âme. Elle reprit sa rotation de plus en plus rapide et ce jusqu'au bout. Après le dernier rassurant vrombissement, elle lâcha. Sa tête s'empala des centaines de mètres plus loin après un impressionnant vol plané. Son corps, quant à lui, s'effondra sur lui-même sans sa clé de voûte. Elle vient de rendre l'âme, après des dizaines d'années de loyaux services. Une fois l'orage passé, le calme revient sur la plaine. Les premiers à être sortis réveillés par le bruit se font accueillir par un silence de mort, en contemplant l'horreur qu'elle ne vit plus. Au petit matin,
1: tout le village se tenait devant ses restes. Les rares connaisseurs de son fonctionnement arpentant les débris dans l'espoir de retrouver des pièces intactes. Dans la foule rassemblée, un silence de terreur et de deuil règne. Leur déesse est morte ce soir. Un conseil fut convoqué dans l'après-midi, rassemblant une cinquantaine des habitants tirés au sort. Au début de conseil, les tribuns tombèrent rapidement d'accord que toue tentative de réparation serait vouée à l'échec. La question qui se posa donc était que faire maintenant ? Certains arguèrent qu'il ne servait à rien de rester dans le village sans elle, d'autres clamant qu'il vaudrait mieux se réfugier en laissant passer la suite des malheurs avant de ressortir. Voilà les deux voix qui s'exprimèrent le plus au commencement du débat, se répondant l'une l'autre en pensant qu'elles étaient les seules à se battre. Mais en réalité, une grande partie des tribuns ne participait pas à la joute. Ils discutaient entre eux pour trouver une manière de vivre sans elle. Alors qu'aucun des deux camps ne faisait basculer l'autre en sa faveur, une voix s'éleva parmi les silencieux. « Il y a peut-être une autre solution que la fuite ou l'enfermement. » L'assemblée se tut. « Oui, elle était tout pour nous. Elle était notre chaleur, elle était notre eau, elle était notre lumière, elle était notre musique, elle était notre village. Mais regardez bien. Depuis combien de temps la forêt a pu repousser ? Depuis combien de temps l'eau n'a pas été rechargée de nocivité ? Depuis combien de temps nous avons usé de sa lumière ? Depuis combien de temps notre village vit avec et non pas grâce à elle ? Ces 80 ans nous ont servi à écouter notre environnement. Et cette nuit, il nous dit que nous pouvons enfin nous séparer avec un immense respect du passé qui nous a menés ici. Alors encore une fois, écoutons-le. Nous pouvons vivre sans elle. Rendons-lui juste un dernier hommage à la hauteur de ce qu'elle nous a donné. Car nul n'ignore que sans elle, ici, il n'aurait été que mort. Ce seul discours ne suffit pas à mettre l'unanimité dans la salle, mais dans la soirée, à force de juste argumentation et d'écoute, c'est finalement cette vision qui l'emporta dans toute la salle. Ce dernier hommage fut somptueux et marqué de tous les plaisirs sous un ciel étoilé sans nuages. Puis, pour finir de tourner cette page, elle fut désassemblée petit à petit pour resservir par-ci par-là. Tandis que lorsque les trois doyens racontent l'histoire d'elle, ils peuvent montrer l'un de ses engrenages, la seule pièce restée intacte après l'accident. Si certains disent que la mécanique a sa mémoire, cet engrenage alimente la mémoire villageoise en se souvenant de l'éolienne dont il a fait
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1: Bonjour à toutes et à tous, bienvenue dans Ciné Scié, la rubrique qui vous présente le film qui vous est proposé à la salle Léon Bénardeau de Scié le Guillaume. Et cette semaine, le film qui est en projection, c'est Plus fort que moi. C'est un biopic dramatique d'1h01 réalisé par Kirk Jones avec Robert Aramayo, Shirley Henderson et Maxine Peake. Dans les années 1980, John Davidson grandit avec le syndrome de Gilles de la Tourette, une pathologie encore largement méconnue. Entre incompréhension, stigmatisation et détermination, son parcours d'abord semé d'embûches se transforme en combat pour être reconnu tel qu'il est, au-delà des préjugés. On écoute tout de suite la bande-annonce.
2: Je jure devant Dieu Tout-Puissant
3: de dire toute la vérité.
2: De dire toute la vérité. Gros connard ! Hey ! Hitler !
4: Chut, John.
5: C'est comme s'il y avait une impulsion dans mon cerveau qui me fait dire des trucs que je devrais pas. Ça s'appelle syndrome de Gilles de la Tourette.
4: Entre, mon grand. Je m'appelle Doty.
2: Tu vas crever d'un cancer ?
5: Excusez-moi. Désolé, tout le monde.
4: Des excuses, on n'en veut pas ici.
5: C'était un tic ?
6: Bah oui, à ton avis.
5: Et ça, c'est moi qui fais le con.
4: Quand t'es occupé, tu vas beaucoup mieux. Ce serait bien que t'aies un boulot.
5: Je t'aurais jamais pris.
7: On a besoin de 200 chaises pour un spectacle pour enfants. Ou une représentation scolaire.
5: Je suis pédophile. Désolé, c'était un tic.
2: Excuse-moi, mon pote, je suis désolé.
5: Toi !
2: J'en ai marre de tout ça.
4: Ils ont décidé d'aller en justice.
7: Le problème, c'est que nous, on n'en connaît pas grand-chose. Et là, tu pourras les éduquer.
8: Ce syndrome n'est pas reconnu par les autorités médicales.
7: Je veux qu'on me dise qui simulerait cette maladie.
5: Hé, moi !
2: J'emmerde ta reine !
1: Projection le vendredi 19 juin à 20h30 et le dimanche 21 juin à 18h. Je vous rappelle que ce film vous est proposé par Scié Culture et Cinéambule pour un tarif unique de 5€ avec une carte de fidélité gratuite qui vous permet de bénéficier d'une place au bout de 10 entrées. Ce Ciné Scié se termine et je vous dis à la semaine prochaine.
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1: Bienvenue dans cet agenda qui recense les événements qui se passent sur Sillé et ses environs. On débute cet agenda par le comité de promotion de Sillé le Guillaume qui vous propose une marche musique gourmande suivie de concerts Place de la Gare le samedi 20 juin à l'occasion de la fête de la musique. Afin de célébrer la fête de la musique, venez participer à cette marche musicale et gourmande au départ du grand parking de la Gare. Une boucle de 9 km permettra aux randonneurs de découvrir une partie de la campagne sillienne. Les arrêts de restauration seront animés par des groupes de musique différents. La dernière étape sera aussi le départ de la fête de la musique de Sillé-le-Guillaume dès 20h30 sur le grand parking de la gare. Les départs, c'est à la gare de Sillé-le-Guillaume entre 17h et 17h30. Les tarifs, c'est 20€ par personne. Attention, réservation obligatoire au 07 55 60 64 80. Et justement, on enchaîne avec la fête de la musique. Rendez-vous le 20 juin dès 20h30 sur le grand parking de la gare à Sillé-le-Guillaume pour cette soirée conviviale et rythmée. Au programme, des concerts en plein air avec David Luca et les Fiddle Bass dans une ambiance festive ouverte à tous. Sur place, chacun pourra profiter d'un espace buvette, de restauration ainsi que de crêpes pour prolonger la soirée dans la bonne humeur. L'événement est organisé par le comité de promotion de Sillé-le-Guillaume et la sonorisation sera assurée par Seine-et-Son. C'est la fête de la musique également à Sougé-le-Ganelon le samedi 20 juin. Le comité des fêtes de Sougé-le-Ganelon vous donne rendez-vous à partir de 19h sur le parking de la salle des fêtes pour une soirée conviviale et en musique évidemment. Buvette, restauration sur place, c'est gratuit, ouvert à tous. On poursuit à Saint-Léonard-des-Bois pour la fête de la musique le samedi 20 juin. Rendez-vous à partir de 20h30 sur la place de l'église à Saint-Léonard-des-Bois pour fêter la musique lors d'une soirée festive avec le groupe de rock normand Moutons Électriques. Du blues au punk, du rock au métal, du rock alternatif au hard rock, des années 60 aux premières décennies des années 2000. C'est gratuit, buvette, restauration sur place, c'est organisé par les amis de Saint-Léonard. Et on poursuit à Fresnay-sur-Sarthe, à la suite de la traditionnelle balade du Mobilette Show, édition 2026. L'équipe de Chapiteau Rock vous donne rendez-vous pour un après-midi festif pour la fête de la musique à partir de midi. Place Thiers à Fresnay-sur-Sarthe, au programme repas moules frites, 14€ par personne sur réservation et concert de Quack Bass Band et Sens Unique. Réservation repas sur le marché de Fresnay-sur-Sarthe sur place le 20 juin selon les places disponibles. Il y a la fête de la musique aussi à Fier le dimanche 21 juin avec l'harmonie de Fier à partir de 18h sur le site du Lavoir Tatin. C'est gratuit, toujours ouvert à tous. On change de style avec la fête médiévale de Bourg-le-Roi. Venez faire un saut dans le passé en assistant à la 22e fête médiévale organisée par l'association Bourg-le-Roi Animation et Patrimoine. Au programme de cette journée, à partir de 10h, marché artistique et artisanal, campements médiévaux, animation, théâtre burlesque et marionnettes. À 12h, le repas médiéval, Hippocras, gasto de poulet, frigous pour guignotte au bœuf et porc, fèves au lait d'amande, fromage, tarte aux pommes et figues, café uniquement sur réservation. À partir de 14h, tournoi de chevalerie avec coprod, théâtre burlesque avec les maroufles, vol de rapace avec vol en scène, marionnettes avec billes en bois, musique médiévale avec la chamélie et initiation à la danse médiévale, combat pédestre, bataille des enfants. L'entrée c'est 8€ et c'est gratuit pour les moins de 10 ans. Un petit peu de trail, ça vous dit, la ronde des Alpes-Mancelles est de retour à Saint-Léonard-des-Bois pour une nouvelle édition. Course de trail, départ 10h, 5,5 km, tarif 9€ licenciés FFA et FSGT, 11€ pour les non licenciés. Course de 15 km, départ 8h30, 15€ pour les licenciés, 17€ pour les non licenciés. Course de 24 km, départ 8h40, 18€ licenciés, 20€ pour les non licenciés. Les dossards sont à retirer sur place à partir de 7h le matin. Départ de l'aire de loisirs des boucles de la Sarthe. Inscription sur www.clickego.com. Pas d'inscription sur place, c'est organisé par Alpes-Mancelles Athlétisme. Et on termine avec un concert à Fresnay. L'orchestre d'harmonie des Alpes-Mancelles vous donne rendez-vous pour un concert le dimanche 21 juin à 11h dans le parc du château de Fresnay-sur-Sarthe. L'entrée est libre, concert au chapeau et on termine avec les lotos. Deux lotos seulement pour samedi dimanche, le samedi 20 juin, un loto à Vibray, loto comité des fêtes de Montmirail et le dimanche 21 juin, c'est au Breil sur Mérise, super loto spécial feuille à usage unique. Voilà, cet agenda est terminé, je vous dis à la semaine prochaine.
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2: Bonjour à toutes et à tous, bienvenue dans Ciné-Scié, la rubrique qui vous présente le film qui vous est proposé à la salle Léon Bénardeau de Scié-le-Guillaume. Et cette semaine, le film qui est en projection, c'est « Plus fort que moi ». C'est un biopic dramatique d'1h01 réalisé par Kirk Jones avec Robert Aramayo, Shirley Henderson et Maxine Peak. Dans les années 1980, John Davidson grandit avec le syndrome de Gilles de la Tourette, une pathologie encore largement méconnue. Entre incompréhension, stigmatisation et détermination, son parcours d'abord semé d'embûches se transforme en combat pour être reconnu tel qu'il est, au-delà des préjugés. On écoute tout de suite la bande-annonce.
3: Je jure devant Dieu Tout-Puissant
4: de dire toute la vérité.
3: De dire toute la vérité. Gros connard ! Hey ! Hitler !
5: Chut, John.
6: C'est comme s'il y avait une impulsion dans mon cerveau qui me fait dire des trucs que je devrais pas. Ça s'appelle syndrome de Gilles de la Tourette.
5: Entre, mon grand. Je m'appelle Dottie.
3: Tu veux crever d'un cancer ?
6: Excusez-moi. Désolé, tout le monde.
5: Des excuses, on n'en veut pas ici.
6: C'était un tic ?
7: Bah oui, à ton avis.
6: Et ça, c'est moi qui fais le con.
5: Quand t'es occupé, tu vas beaucoup mieux. Ce serait bien que t'aies un boulot.
7: Je t'aurais jamais pris.
8: On a besoin de 200 chaises pour un spectacle pour enfants. Mmh. Ou une représentation scolaire.
6: Je suis pédophile. Désolé, c'était un tic.
3: Excuse-moi, mon pote, je suis désolé.
9: J'en ai marre de tout ça.
5: Ils ont décidé d'aller en justice.
8: Le problème, c'est que nous, on n'en connaît pas grand-chose. Et là, tu pourras les éduquer.
10: Ce syndrome n'est pas reconnu par les autorités médicales.
8: Je veux qu'on me dise qui simulerait cette maladie.
3: Hé, moi ! J'emmerde la reine !
2: Projection le vendredi 19 juin à 20h30 et le dimanche 21 juin à 18h. Je vous rappelle que ce film vous est proposé par Scié Culture et Cinéambule pour un tarif unique de 5€ avec une carte de fidélité gratuite qui vous permet de bénéficier d'une place au bout de 10 entrées. Ce ciné-scié se termine et je vous dis à la semaine prochaine.

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1: 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Eh bien, bonjour à toutes et à tous, bienvenue sur Fréquencier 97.9 FM pour cette nouvelle émission de la bande à Oui Oui. Avec moi, deux invités spécialement spéciaux, Bastien.
4: Hello.
1: Tout le monde te connaît, Bastien. Effectivement. Ancien service civique, hélas, qui a terminé.
0: Il y a à peine un mois.
1: Ouais, ça passe vite, hein, on a l'impression que ça fait 30 jours.
4: Ça va faire 30 jours.
0: Ça fait 22 jours, je crois.
1: Bon, tout va bien ?
4: Tout va bien.
1: Il est un peu chaud ?
4: Un peu chaud, ouais.
1: Bon, d'accord. De quoi tu vas nous parler aujourd'hui, Bastien ?
4: On va parler des lois insolites au Danemark.
1: Ah, d'accord. Danemark, t'as des racines danoises ou pas du tout, non ?
4: Pas du tout. Plein.
1: D'accord.
4: J'ai choisi au pif un pays.
1: Bah, très bien. Avec nous, Valentin. Ouais.
5: Bonjour. Ouais.
1: Journaliste. Ouais. Valentin,
5: ouais,
1: quand même.
5: Pareil, hein.
1: Il a tout appris. Il a tout appris. Il a
5: beaucoup.
1: Hein.
5: Beaucoup. Non, mais tu dis en rigolant, mais beaucoup. Il faut bien apprendre quelque part.
1: De retour parmi nous.
5: Mais oui, de retour. Ouais.
1: Ça fait plaisir de vous avoir.
5: Ouais,
1: avec nous.
5: Ça me fait plaisir de vous voir. C'est bien. D'accord. Je suis content. Ça n'a pas trop changé. Ça va.
1: Ouais.
5: Ça a changé de direction. Ça.
1: Ouais, c'est ça.
5: De direction. Mais. Si, ça te rigole pas.
0: T'es
5: d'ailleurs.
0: T'es déjà revenu dans une bande à Oui.
5: Maintenant, qu'on l'appelle Madame la Présidente.
1: Ah, oui, c'est beaucoup plus.
5: Ça se trouve, j'ai fait la même vanne d'ailleurs quand j'ai suis.
0: Ouais, ça me dit quelque chose.
5: On mettra le replay, mais je crois que j'ai fait la même vanne. Non, mais oui, je suis content de vous voir. Ça me fait très plaisir.
1: T'as préparé une rubrique du coup, c'est quoi ?
5: Oui. C'est sur un événement qu'il va falloir que vous deviniez.
1: D'accord.
5: Voilà, comme ça, c'est très précis.
1: Noël.
5: Oui.
1: Ah,
5: bah,
1: purée.
5: Bon, bah ça y est. Bah, voilà. Donc tu peux cocher ma rubrique.
1: Fin de la bande à Oui. L'inénarrable, l'incommensurable roi des manchots, Nicolas.
4: Bonjour, non, des pingouins.
1: Pas des pingouins. Oh là là.
0: Les pingouins, les manchots, toujours. Ouais.
4: Bah, je préfère les pingouins, mais justement, c'est. Parce que personne ne connaît les vrais pingouins. Mais bref, c'est pas le sujet.
1: Ça va bien
5: sujet,
1: ça va bien quand même, Nicolas.
4: Ouais, ça va super.
1: Bon, d'accord.
4: Et bien,
1: ton sujet, c'est quoi?
4: Ce sera les Ig Nobel de l'année 2012.
5: Ah, les quoi?
1: Les Ig Nobel.
4: Les Ig Nobel. Ah, oui. Et pour redire ce que c'est pas grave.
1: D'accord. Ah, oui, et puis notre présidente bien-aimée.
0: Moi, Giga Blind Test, j'allais dire comme un snabuse, mais non, ça commence à faire un petit moment que j'avais pas fait 6 titres en même temps.
1: 28 chansons.
4: On l'a fait au mois d'avril, je crois.
0: Ouais, on l'a fait au mois d'avril, je ne sais plus.
1: Ouais,
0: je me souviens plus.
4: C'est la seule fois de l'année qu'on l'a fait.
0: Ah, et bien voilà. Bah, du coup, j'ai envie de remettre ça.
5: Allez.
0: 6 chansons à la fois, de tout style. Et puis, on enlèvera une chanson à la fois. Et quand il ne reste que deux, vous me direz les deux.
1: Très bien. Et puis moi-même.
5: Et toi, alors ?
1: Moi, ça va aussi. Merci.
5: Ouais, ça va ? Une belle chemise, en tout cas.
1: Ah ouais,
5: c'est bien que ce soit de la radio.
1: J'ai tapé la chemise d'été. Ça va, on n'est pas filmé. On n'est pas filmé, ça va. Arrêtez, c'est ma femme qui me l'a acheté.
0: Avec les lumières, on voit que blanc.
5: Ouais. Non, mais c'est. Alors, pour décrire aux gens, parce que du coup, pour ceux qui nous écoutent,
0: moi,
5: c'est une belle chemise blanche, un peu style hawaïenne, blanche et bleue, avec des fleurs, mais c'est très joli, c'est très été. Donc, tu vas parler de quoi, alors ?
4: De printemps.
1: Eh bien, justement, des chemises d'été. Non, pas du tout. Des fêtes les plus insolites.
5: Ah bon, bah dis donc.
1: Et il y en a un paquet qui sont assez intéressantes à voir, à tendre, voilà, bref. Donc, et ben on va pouvoir commencer avec Bastien tout de suite.
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1: Focus sur les lois les plus absurdes du monde avec Bastien. Tiens, excuse-moi, avant de commencer, on fait un petit coucou à Yoven, puisque c'est lui qu'on entend dans le générique. Donc, s'il nous écoute, il nous regarde, notre second service civique, voilà, on lui fait un petit coucou.
4: Il finit à peu près en même temps que Bastien, justement.
1: Oui, c'est ça. Une heure avant, je crois.
4: Bon, ben, on va au Danemark.
5: Ah
1: ben, j'adore le Danemark.
4: C'est pas l'accent du Danemark.
1: C'est pas la ref, le Danemark, l'accent danois.
5: Mais y a pas.
0: Ça risque d'être raciste, sinon.
5: Oui, voilà.
4: Bon, alors pour cette première loi, c'est pour les nouveaux parents ou les parents qui ont un deuxième ou troisième enfant ou plus, s'ils ont fait plus d'enfants. Pour donner un prénom à leurs enfants, ils doivent choisir parmi les 7000 prénoms approuvés par le gouvernement.
5: Ah oui.
4: Et si les parents veulent en choisir un autre, ils doivent faire une demande officielle pour donner le prénom qu'ils veulent. Mais parfois, cette demande prend plus de temps. Et donc, un enfant se retrouve avec pas de prénom pendant plusieurs mois.
1: Bon, 7000, c'est déjà pas mal. Mais bon, c'est vrai que c'est dommage.
5: Enfin, tu vois les prénoms bizarres qu'on donne en France.
1: Oui, c'est vrai.
5: Je pense que tu les trouves pas dans les 7000.
1: Oui, c'est sûr.
4: Je sais pas. j'ai pas regardé la liste. Alors, il n'est pas illégal. Pardon, je recommence. Au Danemark, il n'est pas illégal de s'évader de prison. En gros, ils sont assez fair-play au Danemark. Tous les prisonniers ont le droit de tenter de s'échapper au moins une fois. S'ils réussissent, ils peuvent partir et reprendre leur vie. Mais par contre, s'ils se font prendre à tenter de s'évader, bah, ils doivent purger leur peine jusqu'au bout.
0: Ça va. Ce beau jeu.
5: Oui, c'est oh, bon, bah, étrange, si t'as réussi, bah ma foi, voilà, t'es libre. Et y en a, et on sait s'il y en a beaucoup qui tentent, parce que du coup, j'imagine qu'il y en a beaucoup qui doivent tenter quand même.
4: Bah, il doit y avoir des
5: beaucoup plus que dans les autres pays.
3: C'est bizarre.
5: Parce que moi, j'ai vu des prisons en Égypte, tu peux t'évader, hein, mais t'as pas intérêt. C'est comme les prisons tu sais, en plein milieu en Russie, là, en plein milieu de la Sibérie, genre, tu peux t'évader, hein. Mais bon, bah, il y a nulle part où aller.
3: C'est pire qu'à l'intérieur.
5: Bah oui, c'est ça. Là, les prisons en Égypte, t'en avais en plein milieu du désert. Je peux te dire que sauf si t'as Waze sur ton téléphone, sinon tu t'évades pas.
3: Ouais, c'est bizarre.
0: Oui. Avec Waze, tu fais quoi?
5: Bah oui, c'est vrai.
0: Non,
5: en plus, tu captes.
3: Tourne à gauche, tourne à la dune à droite.
0: À la troisième dune, tourne à gauche.
3: Faites demi-tour. Ah merde.
4: Alors, pour la prochaine, c'est il est interdit de dire à son épouse qu'elle est plus moche que sa mère.
5: Ah.
4: Si ça arrive, bah, il peut se prendre un an de prison, mais après c'est pas grave, mais il peut tenter de s'échapper.
0: Ouais, mais oui,
4: c'est vrai.
3: C'est un double jeu.
0: Et si Perry fera un an de prison,
3: il peut cumuler les.
4: Et dire plus jamais à sa femme qu'elle est moche.
3: Mais c'est dingue ça.
5: Bah, c'est surtout dingue de dire pas ça à la femme.
3: Bah, bien sûr. Parce que après, si on connaît pas sa mère, ils ont le droit de dire à leur femme qu'elle est moche, mais pas qu'elle est plus moche que sa mère. Après, on connaît pas sa mère.
5: C'est peut-être ça la subtilité, c'est vrai.
3: Bon.
4: Alors.
0: T'as dit quoi? T'as dit que j'étais plus moche que ma mère? Non mais oh!
5: Ah non, drôle!
4: Il est interdit de démarrer sa voiture si quelqu'un se trouve en dessous. Cette loi prend son sens au cas où quelqu'un ferait la vidange de la voiture. Mais après, c'est pas normal. Là. Tu vas pas démarrer ta voiture alors que quelqu'un est en train de bosser dessus.
5: Oui.
4: Enfin, bosser dessus en plus.
5: Oui.
0: Oui.
5: C'est mieux.
3: C'est que ça a dû arriver.
5: Oui, c'est, mais en fait, c'est ça. C'est, les lois, c'est que tu dis, c'est que c'est arrivé.
0: Oui.
5: Les gens font flipper quand même.
0: En plus, la vidange, c'est vraiment le moment où t'as quelqu'un qui est en dessous de la voiture pour vider l'huile et tout ça. Mmh.
4: Donc, le moment où il n'est pas prêt à grand chose à part la vidange.
0: Oui, en plus, tu ne dois pas aller loin.
3: Si t'as pas d'huile, bah oui, tu ne dois pas aller très loin. Quand tu as la trace. Quand tu as la trace.
4: Si on trouve un enfant perdu et que personne ne vient le chercher dans les deux prochaines heures, on peut dire que c'est le nôtre.
3: Oh, mais non!
5: Alors,
0: c'est facile
5: heures.
0: L'adoption chez eux.
3: Ouais.
4: Alors j'ai regardé et c'est pas tout à fait vrai.
5: Ah oui.
4: En gros c'est on peut le garder mais il faut le remettre aux autorités pour que eux recherchent les parents et les ramènent aux parents.
3: On peut le garder deux jours. Allez.
4: C'est au allez, pas pour deux jours.
3: Bien.
4: Alors au restaurant, on est théoriquement en droit de ne pas payer l'addition si on a encore faim à la fin du repas.
0: Nicolas ne va jamais là-bas.
3: Allez,
0: je vais vivre au Danemark. Ça, salut.
5: Le Danemark va avoir un PIB négatif à cause de Nicolas.
3: Ça intéresse.
5: Te dire.
4: Donc, du coup, je me suis aussi renseigné par rapport à cette loi et c'est pas tout à fait exact. On fait plus référence à du pourboire qu'à payer le repas en lui-même. Enfin,
0: ah oui.
4: C'était plus complexe que ce qu'il disait sur le site où j'ai trouvé toutes ces lois. Et donc, pour finir, il est également interdit de démarrer sa voiture sans avoir vérifié au préalable qu'un enfant se cacherait pas en

0: C'était un enfant que j'avais trouvé dans la rue, il faisait la vidange.
1: Bah ouais,
2: non, c'est. Je l'avais depuis 2 heures.
3: Bon, bah tant pis.
2: Très bien.
4: C'est tout pour moi.
2: Merci, bravo. En tout cas, c'est des choses assez intéressantes. Mm-hmm. Hein, si on veut aller vivre en Danemark, au Danemark.
1: Oui.
2: Pourquoi pas.
1: Bah, c'est bien, par contre, de connaître les lois des pays où tu vas, quoi.
4: Mm. Ouais.
1: Parce qu'il y a des pays où tu peux pas faire des choses que tu peux faire en France.
4: Oui.
1: Je sais plus où c'est, je crois que c'est à Hong Kong où tu. Par exemple, vapoter, c'est interdit.
2: Ah ouais.
1: Et tu peux avoir des peines de prison ou des peines de mort. Hein.
0: Mais moi, j'apprends que tu peux Hong pas Kong, fumer ouais. dans la rue, oui. faut fumer que dans les zones.
1: Bah, par exemple. Non, alors que, encore une fois, tu vois, quand je suis allé en Égypte, tu peux fumer partout, mais même dans le restaurant.
2: Ce qui s'est passé il y a pas longtemps, là, sur TikTok, si tu disais du mal de. C'était quoi le Qatar, je crois, si tu disais juste avant la guerre, là, enfin, qui maintenant, c'est condamné une peine de prison. Quoi,
1: si oui, non, mais c'est pour ça que renseignez-vous bien quand vous allez à l'étranger des lois du pays, parce que des fois, vous pouvez être surpris.
2: Très bien. Eh bien, c'est à vous, mon petit Valentin.
1: Est-ce qu'il y a un
0: instant culture, chiffre du jour ou info insolite, c'est avec Valentin.
2: Le chiffre du jour.
1: Personnalisé.
0: Ah, on a gardé, c'est tout.
1: Ah oui, c'est vrai.
0: On n'a pas jeté.
1: Même plus.
0: On n'a pas jeté.
1: Vous n'avez pas jeté, mais c'est bien.
3: C'était ton jingle.
1: Hein. Bah oui. Bon, bah merci, ça me fait plaisir. Alors, donc, on va parler d'une 10e édition qui a lieu ce dimanche. C'est un événement qui aura lieu en Sarthe, mais de quoi s'agit-il, la 10e édition?
0: En Sarthe, ce week-end.
2: Ça me dit quelque chose.
1: Alors, si tu vois ce que c'est,
2: Non, mais ça me dit quelque chose. Mais...
0: La 10e édition.
1: D'un événement.
0: De la fête de la rillette. Du printemps des rillettes.
1: Du tout.
2: Non.
0: C'est passé.
1: Oui, je pense.
0: C'était en mars.
1: Et puis, en tout cas, c'est pas ça.
2: Ça n'a pas la bouffe.
1: Peut-être que c'est ça, mais c'est pas ça.
2: 10e édition. C'est pas la petite course des canards jaunes, là. Non, ça s'est passé. C'est
1: non.
2: Pas ça.
1: Non, c'est pas
0: la fête de la bille s'est passée.
1: Oui, c'est passé aussi.
0: Les 24
2: heures de la bille.
1: Oui, non, c'est pas ça. Je vous donne un petit indice. Ça aura lieu à Duno. C'est près de Conneré.
2: Ah.
1: Donc on aurait pu être sur les rillettes, mais c'est pas les rillettes.
2: Et c'est une fête qui correspond à de la nourriture ou pas?
1: Non, du tout. Alors pas du tout.
0: De la musique?
1: Pas du tout.
2: De l'art?
1: Du tout.
2: Du cochon?
1: Non plus.
0: Est-ce que c'est une fête qui est étonnante?
1: Genre
0: on s'attendrait pas à la fêter.
1: Oui, non. Enfin, par ici, oui, c'est pas choquant. Mais ça étonnerait des gens à Paris, tu vois, par exemple. Un petit indice.
0: Ça étonnerait des gens à Paris parce que c'est la campagne.
1: Voilà.
0: La fête du cochon.
1: Non.
3: Ça a rapport avec des animaux, j'imagine.
1: Non, ça n'a pas de rapport avec les animaux.
0: L'autobuse.
1: Non.
3: C'est pas un événement entier. C'est pas un événement entier.
0: Ça,
3: je pense.
1: Mais c'est un lien avec l'agriculture. Pour vous aider, c'est un lien avec l'agriculture. Ah, tu l'as vu passer.
0: Non, mais j'ai déjà entendu. C'est pas les courses de tracteurs?
1: Alors pas exactement, c'est le Moise Bat Cross, courses de moissonneuses-batteuses.
2: Ah oui,
0: de moissonneuses-batteuses.
1: Ça aura lieu ce dimanche à Duno, c'est la 10e édition, ça avait été créé en 2005, donc ça veut dire qu'ils ont fait ça tous les 2 ans.
0: Yes.
1: Bravo. Parce que nous sommes en 2026.
3: Ils ont pu en faire en 2021?
1: Bah non, je pense que ça a dû tomber sur une année
2: COVID.
1: Sur deux.
2: D'accord.
1: 2005, donc 2007, 2009, 2011, ça a dû tomber correctement.
3: C'est long. COVID aussi. Ouais, tu vas y arriver.
1: Donc le principe, vous aurez compris, c'est comme les courses de voitures, sauf que là c'est avec les moissonneuses batteuses. Et donc il y a les mêmes règles pour les courses de voitures. Vous avez des essais, des qualifications et la course. C'est organisé, il faut quand même le dire, par les jeunes agriculteurs de Tuffet et Val-de-Chéronne. Je vous le disais, ça a été créé en 2005. Donc si ça vous intéresse, vous pouvez y aller. C'est dès 10h au lieu dit Le Champ Brûlé à Duno, donc Moise Bat Cross.
0: C'est tous les ans à Conneré ou...
1: Alors c'est tous les
2: deux ans.
1: Et oui, c'est toujours au même endroit.
0: Okay. Parce qu'il y a aussi les courses de tracteurs cross. On les avait croisés à Évron au Festival de la Viande.
1: Oui.
0: Et eux, ça change de ville justement à chaque.
1: Non, là je crois que c'est toujours à Duno. Il faudrait que je vérifie, mais je crois que c'est toujours à Duno. En tout cas, ça a lieu.
0: Mais franchement, c'est impressionnant. J'avais vu un reportage aussi là-dessus. Il ruine un champ, vraiment.
1: Alors, 12 hectares. Hein. Le terrain fait 12 hectares.
0: Et ils font des bosses et tout dessus, normalement.
1: Non, c'est un délire. C'est sympa.
2: D'ailleurs, Fréquencier va investir dans une moissonneuse-batteuse pour participer à la course.
0: Sponsoriser.
1: C'est qui va conduire? C'est moi qui conduis.
2: C'est Eric Lucas qui va conduire la moissonneuse-batteuse.
1: On n'est pas au bout de nos peines. Non mais voilà, donc à Duno à partir de 10h dimanche, si vous voulez y aller, restauration sur place, etc. Voilà, vous pouvez passer toute la journée.
0: Évidemment.
1: Bien sûr. Puis vous allez pouvoir voir des courses de moissonneuses-batteuses, c'est quand même beau.
0: Bah oui.
1: Hein, bon.
2: Je sais pas si c'est rapide par contre.
1: Ah bah non, mais c'est pas les 24 heures du mois.
0: Mais en fait avec les bosses et tout, ça rend le truc justement
1: plus spectaculaire.
0: Ouais. C'est ça, divertissant.
1: Divertissant.
2: Très bien, très bien. Bah, merci Valentin pour cette petite rubrique.
1: Ça fait plaisir.
2: Voilà, qui fait plaisir.
1: Ouais.
2: On va faire une petite pause musicale. Nicolas, c'est quel titre déjà? C'est le dernier titre de Mylène Farmer qui est Chacun son tour. Pas du tout.
1: Non, c'est.
2: À qui le tour?

0: tour.
1: C'était pas loin.
2: Il est sorti à qui le tour?
1: C'est à qui le tour? Mais c'est sorti, je crois, il y a deux jours.
2: À minuit. À minuit.
1: À minuit. À minuit, il y a deux jours.
2: On était récupéré la clé USB.
1: Je l'ai passé ce matin dans la matinale, je croyais que c'était il y a deux jours.
2: Ouais, tu as dit ça dans la matinale?
1: Oui.
2: Tu feras un correctif?
1: Bah non, absolument pas. Très bien, on va
3: faire le matinale tout de suite là.
1: On part en musique et on se retrouve juste après.

0: Et voilà, on est reparti en direct avec c'est à qui la tour? C'est qui le tour?
1: C'est à moi.
0: Voilà, et donc je vais parler.
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0: Je vais parler pendant le générique, c'est génial, c'est très professionnel. Je vais vous parler des fêtes les plus insolites du monde. Donc on va commencer par l'Espagne, avec la tomatina. La tomatina. Exactement. Chaque année, des milliers de personnes se livrent à la plus grande bataille de tomates au monde. Pendant une heure, la ville entière devient rouge. Environ 150 tonnes de tomates sont lancées dans les rues. C'est le dernier mercredi d'août. La tradition se renaît en 1945 après une bagarre improvisée pendant une fête locale.
2: Ok.
3: Sympa.
0: Donc les rues deviennent totalement, littéralement une rivière de sauce tomate. Les pompiers nettoient toute la ville après la bataille, c'est sympa pour eux. Et des gens viennent du monde entier uniquement pour se faire bombarder de tomates.
2: Et yes, et bah super hein.
0: Je trouve ça pas fou parce que...
2: Bah, gaspillage, voilà déjà.
0: Sauf s'ils en font de la sauce tomate après. Non, mais...
1: Je crois qu'ils utilisent des tomates qui sont plus...
0: Qui sont moisies, tout ça.
2: Est-ce qu'ils font pas pourrir des tomates pour les... Enfin,
3: ah non, vous complotez. Vous complotez, Pauline, vous complotez.
1: Parce que j'avais un peu étudié cette fête en cours.
0: Tu as été,
1: t'as
0: été.
1: Non, je n'y suis pas allé, mais on l'avait étudié en cours. Parce que j'étais dans la classe section euro. Donc, du coup, on
3: décide d'y aller.
2: Sur tomates. Des tomates.
1: Un petit cours dessus, mais du coup.
0: Un élevage de tomates.
1: Normalement, ce sont des tomates plus vraiment comestibles.
0: Ouais. D'accord.
2: Okay.
0: On part en Thaïlande avec le nouvel an thaïlandais qui se transforme en guerre d'eau géante. Tout le monde s'arrose. Pistolet à eau, seau, tuyau, bassine glacée. Même les policiers participent.
3: Ah.
0: C'est du 13 au 15 avril, si ça vous intéresse, l'année prochaine. À l'origine, l'eau symbolisait la purification spirituelle et le renouveau. Bon, je pense qu'on en est un peu loin là, sur le principe. Pourquoi pas?
3: Bah oui, pourquoi pas?
2: Purifie-toi!
3: Si c'est de l'eau qui est plus comestible, pourquoi pas?
0: Oui, de l'eau moisie.
2: Là, je préfère pas.
3: Tu préfères qu'elle soit comestible?
2: Ouais, je préfère qu'elle soit potable pour le coup. Ouais,
0: à Holi, en Inde, la célèbre fête des couleurs.
3: Où, d'où vient Big Flo?
0: Exactement.
2: J'ai cherché quelle blague t'allais faire.
3: Bah, c'est parti tout seul.
0: Donc, la fête des couleurs, les gens se jettent des poudres multicolores, de l'eau teintée, des pigments fluorescents. C'est en mars, pendant la pleine lune. Ah. Et c'est une fête qui célèbre l'arrivée du printemps et la victoire du bien sur le mal.
3: Le mal.
0: Voilà. C'est vrai que c'est joli quand on voit les photos, toutes les couleurs.
2: C'est un enfer pour les personnes asthmatiques, mais ouais, c'est joli. Ouais. Parce que des fois tu sais, il y a même des dans les courses, dans les marathons, enfin
3: oui,
2: pas les marathons, mais dans les courses, ouais, les color run, ça.
3: Color run.
2: Il y en a partout dans la ville, c'est joli.
3: Oui.
2: Sur les photos, c'est joli, mais respirer, c'est moins.
3: Pour les asthmatiques.
0: Ce qui est bien dans cette fête, c'est que les barrières sociales disparaissent pendant un jour. Parce qu'en Inde, on sait que c'est des castes, donc voilà.
3: Les mondes, ces barrières-là.
0: Je ne sais pas.
3: D'accord.
0: Faut leur demander. Burning Man aux États-Unis. Ça, c'est dans le désert de Black Rock.
3: Ah oui.
0: Une ville temporaire apparaît en plein désert pendant 9 jours, des œuvres d'art géantes, des véhicules mutants, costumes futuristes, expériences psychédéliques surtout, concerts improvisés, et puis une immense statue appelée The Man est brûlée, c'est en fin août, début septembre. Donc là on peut y aller.
3: Oui.
0: Ah, si on veut.
2: C'est impressionnant apparemment, ouais, le Burning Man.
0: Ouais.
2: Il y a des youtubeurs français qui avaient été... parce que tu peux pas y aller non plus sans avoir été invité, je crois, je sais plus... Fin... Tu dois connaître quelqu'un qui a déjà été, je crois.
0: Ouais, il n'y a pas de publicité, pas d'argent sur le site.
2: C'est ça, parce qu'en fait,
0: il n'y
2: a pas d'argent. Il n'y a pas de pub ni rien, donc tu ne sais pas quand est-ce qu'a lieu l'événement vraiment. Il n'y a que les gens qui sont dedans qui savent. Et en effet, dedans, ça fait une énorme ville. Enfin, il y a un youtubeur qui avait réussi à aller sur place et qui avait fait un docu, c'était hyper intéressant. Je sais plus le son, malheureusement.
0: Kanamara Matsuri au Japon, voilà, ça va intéresser certaines personnes. La célèbre fête du pénis de fer. C'est pas le trône de fer, là, c'est le pénis de fer.
3: Où est-ce qu'il va? Ah oui.
0: On y voit des sculptures phalliques géantes, des bonbons en forme de sexe. On le voit souvent à la télé, ouais, des petits bonbons, des gâteaux, tout ça.
3: Tu regardes quoi, toi, à la télé?
0: Le journal. C'est le premier dimanche d'avril.
3: C'est trop tard, là, maintenant. L'an prochain.
0: C'est une ancienne fête Shinto liée à la fertilité et à la protection contre les maladies sexuelles. Malgré son apparence délirante, la fête a une origine religieuse très sérieuse.
3: Ah bah ça on sait.
0: Harbin Ice Festival, c'est en Chine, une ville construite entièrement en glace. Palais géant illuminé, sculpture de plusieurs étages, bar en glace, toboggan glacé, c'est de janvier à février. C'est évident, en juillet-août ça va être compliqué. Et certaines sculptures dépassent la taille d'immeubles. Ça doit être aussi sympa.
3: Ils mettent des lumières dedans ?
0: Ouais, sûrement, ouais.
3: Parce que ça doit être super beau.
0: Sûrement. Cooper's Hill Cheese Running, d'ailleurs, on en a parlé il n'y a pas longtemps. Je crois qu'il y a quelques jours, j'ai vu ça sur Quotidien, c'est en Angleterre. Des participants qui courent après un fromage lancé du haut d'une colline extrêmement raide. Le fromage peut atteindre plus de 100 km/h. Ouais, tu, tu vois débouler et les jeunes, les gens, ils courent après. Ils sont 300, 400.
2: Ils déboulent aussi, du coup.
0: Voilà. Et ils se blessent. Hein. Il y en a un, j'avais vu le reportage, c'était pété la clavicule. Ah, tu peux te péter une jambe.
4: Si tu te fais marcher dessus.
0: C'est une piste noire, en fait. Hein. C'est une piste noire. Là. Et ils descendent ça, les gars. Ils peuvent pas s'arrêter une fois qu'ils sont tombés. Ils s'arrêtent qu'en bas. Quoi. Et il y a genre 300 personnes qui participent. Quoi. Tous les ans.
1: Pas quoi inventer, quoi.
0: Je sais pas quel prix, d'ailleurs, on gagne, mais...
1: Un fromage,
3: bah, le fromage.
0: Ouais, c'est peut-être le fromage, ouais, c'est ça. Le Monkey Buffet Festival en Thaïlande, un gigantesque buffet est préparé pour des singes.
1: Ah.
0: Des centaines de macaques mangent des fruits, gâteaux, légumes, soda. Les habitants remercient les singes censés apporter prospérité et tourisme.
1: Trop mignon.
0: Donc là, on peut tous y aller aussi.
3: Ouais. Oui,
2: super mignon.
4: Soda. Ils leur donnent aussi du soda. C'est pas mauvais pour les singes.
0: Du soda.
1: Ouais. Ah bah ça, c'est mauvais pour nous aussi, pourtant.
0: Je ne sais pas. Ouais. Peut-être que les singes raffolent du soda. L'UFO Festival aux États-Unis, festival entièrement dédié aux extraterrestres, concours de costumes aliens, conférence OVNI, hein, voilà, défilé extraterrestre futuriste. C'est inspiré d'une célèbre photographie d'OVNI prise en 1950.
2: Oui, à Roswell, ouais.
0: Une autre fête au Japon aussi, des milliers d'hommes presque nus se battent pour attraper des objets sacrés lancés par des prêtres.
3: Aha.
0: C'est en février, ça, c'est un rituel shinto vieux de plus de 1300 ans. Donc ils sont tous nus, mais les températures sont glaciales. Ah. Densité humaine extrême et ambiance quasi tribale. Oui. Bah, ça doit être beau tout ça.
3: C'est à San Francisco au Japon.
0: Ouais.
3: Comme l'autre fête du
0: pénis. Oui. Exactement. Ouais, il faut bien ça tomber comme ça, tu t'éclates.
4: Ils ont des tabous dans leur culture, et ils s'éclatent quand ils peuvent.
3: Bah, oui.
2: Moi je suspecte c'est un mec qui dit si c'est la tradition, si. Ah. Si.
1: C'est une tradition très religieuse et très sérieuse.
3: Et ancestrale.
0: Kattenstout en Belgique, immense défilé consacré aux chats.
3: Ah,
0: costume félin, char géant et tradition médiévale. Au Moyen-Âge, les chats étaient liés aux croyances contre la sorcellerie.
2: Ah ouais.
0: J'ai jamais entendu parler.
2: C'est étonnant parce que pourtant on dessine souvent la sorcière avec son chat, quoi.
3: Un chat noir.
1: Oui, mais c'est un chat noir.
2: Les autres chats seraient tolérés.
3: Peut-être.
0: En Écosse, Up Ellie A, des centaines de faux vikings défilent avec des torches avant d'incendier un drakkar géant. On se croirait dans une série nordique.
3: Oui.
0: Moi, je vous vois bien, Nicolas, avec votre petite gourde là, comme ça, en viking.
4: Tu confonds pirates et vikings là, je
0: ouais,
4: pense.
0: Ouais, mais c'est pareil.
3: Oh là, qui voilà.
4: Justement, ils n'ont pas besoin de torches, les vikings.
0: Oh là là, Night of the Radish. Radishes. Au Mexique. Des artistes sculptent des œuvres incroyables dans des radis géants.
2: Ah oui, ok. C'est ce que j'allais dire, la nuit des radis, ok. Mais ouais.
0: Certaines sculptures sont dignes d'un musée. Donc, il faut voir ça en photo, évidemment, je ne sais pas, renseignez-vous.
2: Mais ça fait quelle taille un radis?
0: La nuit du radis. Ouais, ça doit être un gros radis, je ne sais pas, mais.
3: Ça nous donne une.
2: Parce qu'un radis moyen, c'est un pouce, quoi.
3: Ah non, bah un gros radis, tu veux.
2: Oui, c'est pour ça ce que tu dis, un radis moyen, c'est un pouce.
3: Je pense que ça doit faire.
2: Un radis géant, c'est quoi? Tu penses? Non.
3: Oh, ouais. Soit, je sais pas, 40 centimes.
1: Ouais, il doit être modifié génétiquement.
0: La nuit du radis. C'est sympa, ça.
2: La nuit du radis maudit.
0: Ouais. Le radis tueur. Bon. À Koukéri, en Bulgarie, des hommes portent des masques monstrueux, des peaux d'animaux, des énormes cloches. Ils dansent pour chasser les mauvais esprits et l'hiver.
1: Ok.
0: Pourquoi pas. Des peaux d'animaux, c'est moins cool.
3: Oui. Ah. C'est pas très Brigitte Bardot, quoi.
0: Voilà, c'est ça.
2: Après, je pense que c'est les mêmes peaux qui passent d'année en année. Enfin,
0: ouais, c'est logique.
2: Elles ont été tannées il y a un moment, quoi.
1: Le problème, c'est que ça n'empêche pas l'hiver d'arriver.
0: Est-ce que vous connaissez, vous, sinon, des fêtes un peu spéciales ou pas? Non, il n'y a pas des fêtes où vous spéciales. Participez, vous, à des fêtes un peu spéciales.
3: Mais il est trop tôt, là. On ne peut pas raconter.
0: Ok, bah voilà, c'était pour ma rubrique. On va passer maintenant à Nicolas.
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4: Donc, Renier Nicolas.
2: C'est ton nouveau nom.
4: D'accord, ok. Bon, bah, du coup, je vais réintroduire ce que c'est le Ig Nobel, puisque Valentin, t'avais pas l'air de te souvenir.
3: Non.
4: Bah, le Ig Nobel, en fait, c'est pour faire écho au prix Nobel que tu connais.
3: Oui.
4: Donc, en fait, ça vient d'une revue, une revue humoristique scientifique, qui va reprendre des articles loufoques et complètement absurdes qu'il peut y avoir, mais c'est des vrais articles scientifiques. Et sauf que là, ils vont les récompenser dans une cérémonie qui est comme la cérémonie des prix Nobel. Mais sauf que là, il y a un prix symbolique à la clé. Le clé, c'est juste on vous donne la visibilité, on réfléchit sérieusement sur des sujets qui sont complètement stupides, quoi. Voilà.
3: D'accord.
4: Et donc chaque année, il y a comme les prix Nobel, une dizaine de lauréats qui sont un groupe de, pour chacun, chaque lauréat, c'est un groupe de scientifiques sur un sujet complètement absurde et loufoque, on se pose la question de pourquoi ça existe, mais c'est un vrai article. Et donc là, on va s'intéresser aux ceux qui sont arrivés dans l'édition 2012. Donc pour le premier, est-ce que vous saviez déjà peut-être que la tour Eiffel pouvait se changer de taille et de courbure en fonction de la température?
1: Oui.
4: Parce que la dilatation métal, etc. Mais est-ce que vous saviez que c'était aussi le cas lorsqu'on se penchait légèrement vers la gauche ou vers la droite? Lorsqu'on se penchait légèrement vers la gauche ou vers la droite.
2: Quand tu tournes la tête vers la gauche, oui, tu vois la tour Eiffel différemment, c'est sûr.
4: Oui, c'est ça, mais la hauteur que tu penses réelle de la tour Eiffel, ça
2: oui.
4: veut dire.
2: Oui.
4: Eh bien, elle changerait en fonction de si tu tournes à droite ou à gauche. Parce que trois chercheurs hollandais ont présenté des photos de bâtiments à des étudiants en leur demandant une estimation de la taille. Ce que les étudiants ne savaient pas, c'est qu'ils se trouvaient pendant l'observation sur une Wii Balance Board, qui est un petit support qui peut se pencher sur le côté.
2: Déjà, ça commence mal quand on doit utiliser des jeux vidéo en guise de support.
4: Incliné très légèrement vers la gauche ou vers la droite. Il s'est avéré que les volontaires devenaient de plus petites estimations lorsqu'ils étaient inclinés vers la gauche et de plus grandes estimations lorsqu'ils étaient tournés vers la droite. Ah. Ils ont fait ça sur plusieurs centaines de personnes. Évidemment, ils excluaient tous les cas où les sujets connaissaient la valeur, la taille exacte.
3: Ou les aveugles.
4: Ou les aveugles, ouais. Évidemment. Après, ils pouvaient essayer de se prêter au jeu. Peut-être que ça aurait été intéressant. Mais il n'y a pas eu d'aveugles, en tout cas, de ce que j'ai vu. Et donc, c'est réel. C'est réel. Apparemment, quand on se penche vers la gauche, on voit l'objet plus petit. C'est un a priori, bien sûr. Parce
2: que attends, comment ça quand on se penche dans quel... En fait, quand tu penches juste ta tête ou quand tu penches
4: tout le corps, ça peut être tout le corps, ça peut être juste la tête. Parce qu'en fait, ce qui compte, c'est que la tête soit penchée. Donc si le corps est penché, la tête, elle l'est aussi, en fait. C'est juste ça. Mais eux, c'était très léger, c'était 1 ou 2 degrés, quoi.
6: C'est
4: vraiment...
6: vrai que c'est logique.
2: Mais comment avec ah oui, ils ont mis des trucs.
4: En gros,
2: sous
4: ils ont
2: la
4: mis,
2: balance.
4: Non, ils ont mis des photos. Ils ont mis des photos devant avec des formulaires à remplir. Renseignez la taille que vous pensez être de ce bâtiment-là. Et en fait. Il y en avait qui étaient penchés légèrement à gauche et il y en a qui étaient penchés légèrement à droite.
2: Mais comment ils ont fait pour que les gens s'en soient penchés?
4: Mais en fait, ils les ont installés sur des genres de chaises pour renseigner les informations. Où ils leur demandaient de s'adosser dans le siège. Et en fait, ils penchaient le siège légèrement sur la droite ou légèrement vers la gauche. Et en fait, les étudiants ne se sont pas rendus compte de ça, tellement que c'était léger. Mais c'est suffisant pour que vraiment avoir cette très grosse différence quand ils étaient côté gauche ou côté droite.
2: D'accord.
4: Et on n'a pas d'explication de pourquoi, mais a priori, on l'a prouvé.
2: D'accord, et c'est super.
4: Ça ne sert à rien, mais on l'a prouvé.
3: Non, si.
2: Comme on dit, on m'aura moins bête.
4: Voilà, c'est ça. Et donc, ils ont reçu le prix de psychologie Ig Nobel 2012. Donc, c'était un groupe de
2: mais
4: trois chercheurs.
2: Mais en plus, quel lien avec la psychologie, quoi?
4: Psychologie, parce que c'est tu penses être. Donc, après, c'est les prix qu'ils donnent dans les Ig Nobel, c'est des prix plus. C'est drôle de mettre ce prix-là, quoi. C'est pas des prix réellement réfléchis, on va dire, en termes de. C'est-à-dire, c'est pas parce que le gars, il était psychologue. Le gars
2: Mais il y a quand même un tri qui devrait être fait quand même dans les études, des fois scientifiques. Hein.
4: Non, mais. Après, tu sais, c'est des scientifiques qui ont fait des vraies études sérieuses à côté.
2: Oui, c'est juste
4: que là, il s'est dit, je vais faire un truc un peu marrant. Oh merde, ça a été publié. C'est-à-dire qu'il y a un éditeur qui a validé son article alors que c'était peut-être une blague, tu vois. C'est, parfois ça arrive.
2: Oui, mais il a quand même sélectionné je ne sais combien de centaines de personnes pour faire son expérience. Enfin, il a du temps à perdre dans sa vie, quoi, la personne qui a géré.
4: Oui, mais après, quand t'es passionné, tu fais ce que tu veux.
2: Ouais.
4: Le deuxième prix, c'est un prix acoustique, ça va peut-être vous parler. C'est un duo japonais qui ont créé un appareil qui s'appelle le Speedjammer, qui a la particularité de répéter la voix enregistrée avec un très léger retard. Ils ont
3: avec
4: découvert
3: un très léger retard.
4: Ouais, mais très léger.
2: Retard. Non, très retard.
4: Beaucoup plus léger que ça, le retard. Ils ont découvert que ça permettait de taire de manière quasi obligatoire n'importe qui. Parce que évidemment, je ne sais pas si vous avez déjà essayé de parler avec un retard. Par exemple, quand vous entendez le retard de vous entendez l'écho de votre voix dans le téléphone d'un interlocuteur, vous n'arrivez pas à parler. Mmh. Et de manière générale, on le savait, mais ils ont réussi à le prouver. Donc, est-ce qu'on avait besoin de ça? Je ne sais pas. Mais en tout cas, si vous voulez, vous avez l'application Speedjammer qui est actuellement sur Google Chrome, dans les applications Google Chrome. Si jamais vous avez envie d'essayer, ça existe.
2: Si j'ai envie d'essayer sur des gens.
4: Ça peut être drôle. Ah non, ça peut être drôle pour leur faire ce.
3: Quand ce soit des appels,
2: oui,
3: leur
4: faire se taire.
2: C'est ça, ouais.
4: Le prix suivant, c'est le prix de neurosciences. Donc, le neurosciences, c'était à. Donc il a été prix Nobel 2012, mais c'est en fait c'est un truc qui a eu lieu en 2009 pendant le congrès Human Brain Mapping à New York. Donc c'est un congrès de neurosciences justement. Un poster a retenu l'attention pendant ce congrès. Tout d'abord, en premier abord, les auteurs avaient rien fait d'exceptionnel. Hein. Ils avaient juste placé un sujet dans un IRM, montré des photographies de personnes en interaction sociale au sujet, et ensuite ils mesuraient les variations de signal bol. Donc gros, c'est censé témoigner une activité neuronale. Voilà. Et t'avais un graphique qui disait oh là là, l'activité neuronale est élevée ou pas élevée. Et sur le graphique, elle était élevée. Sauf qu'en fait, le sujet en question était un saumon. Qualifié de la mention not alive at time of scanning, donc en fait il était mort, acheté le matin même à la poissonnerie du quartier. Et donc c'était intéressant parce que ça, ils ont réussi à voir que le saumon, quand il était soumis à des expériences des stimulations d'interaction sociale humaine, il témoignait une activité cérébrale significative, donc, alors qu'il était mort. On ne sait pas pourquoi. Ah bah oui. Mais en fait, cela c'était à plus destiné à titre de canular pour le système d'IRM de cet institut, pour en fait témoigner de si on mettait un autre animal, en fait votre système tient pas la route. Et ils en ont fait un article au final pour qui a servi après à améliorer les systèmes d'IRM pour qu'on utilise des IRM notamment au niveau vétérinaire dans d'autres.
2: Ah oui, donc le signal qu'ils ont détecté en fait n'existe pas, c'est l'IRM,
4: c'est ça, en fait,
2: qui buguait.
4: En fait, ils mettaient une stimulation cérébrale qui correspondait à l'expérience sociale entre humains, les interactions sociales qui stimulent une partie du cerveau, et en faisant ça, en fait, ça stimulait l'intégralité du cerveau du saumon, en fait. Et en fait, ils ont même pu montrer que si le saumon était mort ou vivant, ça aurait fait aucune différence sur le signal qu'ils avaient récupéré. Donc voilà, ça sert à rien, c'était juste, ça fait un peu réagir, mais comment ça se fait qu'il est mort et qu'il lui met un signal cérébral? Non, c'était juste les machines qui n'étaient pas adaptées pour.
2: Okay.
4: Voilà, eux, ils ont appris un Ig Nobel, du coup, de neurosciences.
6: Eh ben, il faut qu'on trouve un truc, non, hein.
4: Non, parce que ça va pas super loin. Mais le suivant et le dernier, ça sera le prix Ig Nobel de chimie, qui a eu lieu dans la ville d'Anderslov, en Suède. Avoir les cheveux qui virent au vert involontairement, c'est possible. C'est ce qui est arrivé à plusieurs habitants de cette ville. On a d'abord pensé que c'était la faute de la municipalité en charge de l'eau potable. En réalité, le coupable était tout autre. C'était les maisons construites récemment dans le secteur. Oh. Les tests ont été menés sur l'eau potable de plusieurs maisons dans le secteur. Le taux de cuivre, en fait, a été normal. Et ils n'ont pas compris. Ils ont refait plusieurs analyses quand même, parce que c'est bizarre. Et après, ils ont vu... Ah, c'est bizarre, plus on le fait tard le soir, plus les analyses sont élevées. Genre, elle est montée à 5 fois, fois 10 fois la dose qui était limite autorisée le soir. Et en fait, la raison à ça, c'était que ces nouvelles maisons avaient un équipement de plomberie en cuivre avec un revêtement défectueux. Ah. Et dès que de l'eau chaude passait dans les tuyaux, ça décrochait des petites particules de cuivre et polluant ainsi l'eau du robinet. Alors dès qu'on se lavait à l'eau chaude dans cette maison, on pouvait ressortir une petite teinture verte gratuite qui arrivait au fil des lavages. Donc pour éviter ces teintures sans consentement, les habitants de la région en sont invités, après avec des petits décrets, ils ont demandé, parce qu'ils ne pouvaient pas localiser quelle maison était à risque, à se laver les cheveux à l'eau froide uniquement, parce que c'était l'eau chaude qui détache les...
2: Mais c'est marrant que ça déteigne que sur les cheveux, pas les vêtements, enfin genre, si tu fais de la machine à laver...
4: Si ça déteignait sur les vêtements, mais en fait c'était très léger, et ils s'en sont aperçus avec les cheveux en premier.
2: Ouais.
4: Okay. Mais en fait, si ça a un impact sur les vêtements, ça a un impact aussi sur l'alimentation. Sur, tu mets pour faire tes pâtes, par exemple. Voilà. Donc, finalement, c'était pas un danger. Donc, il n'y a pas eu de souci à ce niveau-là. Il n'y a pas eu de personne qui a eu d'intoxication. Mais ils ont remarqué qu'ils avaient les cheveux verts. Enfin, c'est les touristes surtout. D'abord, ils ont passé un petit séjour dans cette ville et ils sont repartis avec les cheveux verts et ils ont fait une alerte. Voilà. Et donc. Et donc du coup, les municipalités recommandent aussi, si vous voulez vous laver à l'eau chaude, dans ce cas-là, achetez une maison plus vieille, hein, parce que les maisons récentes, on se risque, ils savent pas lesquelles. Toutes les maisons récentes.
3: Et ils ont pas résolu le problème ?
4: A priori, les derniers avis que j'ai reçus, il y a encore des maisons qui ont ce risque. Non. Donc faut faire attention. Donc,
2: okay. Moi je pense que c'est Michel, quand il quitte l'usine, il éteint. Et du coup, il n'y a plus de traitement de l'eau.
4: C'est possible. Donc voilà, si vous passez dans la ville d'Anderslov en Suède, il y a des chances que vous en ressortiez dans un Airbnb. Vous prenez votre douche et vous ressortiez du séjour avec des cheveux verts. Voilà.
2: Yes.
6: Okay. Ah bah, bravo. Bravo, Nicolas. Eh bien, merci, Nico. On va passer à la dernière rubrique avec Pauline.
3: Oh là. Vous trouvez le blind test trop facile? Essayez le giga blind test.
0: Rien qu'avec le spectre là, j'arrive à savoir quelle chanson c'est.
2: Ah ouais, genre.
4: Bien joué. Si tu y arrives, ça peut être un quiz intéressant. Mais vas-y.
2: Donc oui, le Giga Blind Test, c'est 6 chansons en même temps. Et oui, j'ai checké si la caméra était bien lancée, mais je ne vois plus. Du coup.
3: Non, avoir été lancée, elle a été lancée la caméra. Ça y est.
0: I'm back.
2: On revoit bien William, ouais, c'est bon. Ouais. Voilà. Donc oui, le Giga Blind Test, c'est 6 chansons en même temps. Vous allez devoir me donner un titre à la fois, artiste et titre, s'il vous plaît.
3: Ah oui.
2: Sauf si vraiment vous êtes en galère. Et puis on l'enlèvera au fur et à mesure. Et une fois qu'il en reste 2, je veux les 2 en même temps. Nicolas, s'il te plaît, peux-tu commencer à un moment totalement random? Voilà. Vous galérez bien.
4: C'est pas facile, non. C'est difficile.
2: Il y a de tout en plus, un niveau style. Hein. Vous jouez chez vous, hein, les auditeurs, n'hésitez pas. Oui, Bastien.
1: Il y a Bad Bunny.
2: Il y a Bad Bunny avec
1: Noé Bayol.
2: Noé Bayol, bien. Ouais, c'est Bayol. Le premier.

0: Rien à voir.
1: Bad Bunny avec Noé Bayol. Oui, tu peux enlever donc le premier, Nicolas. Il nous en reste 5. Pareil, relance un moment. Ouais, un autre moment.
2: Ah, j'en ai un.
1: Ah, alors ça a levé la main.
3: Mais j'ai pas le titre.
2: Attends, parce qu'on peut peut-être s'entraîner.
3: C'est le troisième mois de l'année.
2: Ah oui, bah moi aussi, je l'ai. Alors,
1: le troisième
2: attends,
1: mois de l'année.
2: Bruno Mars avec.
3: Bien joué. Avec la chanson. C'est tout ce que je connais.
2: Just Might.
1: Oui, bien.
2: Tu vois, fallait la chanter. Just Might.
1: C'est le numéro 2, Nicolas. Alors, essaye de trouver le refrain, je sais pas où est-ce qu'il.
2: Sacré Michel Sardou.

0: Il nous en reste 4. Où est-ce qu'on pourrait se mettre oui, tu as vu, c'est, oui, c'était le 2. En plus, c'est bien, vous les faites dans l'ordre. C'est super, c'est pratique.
1: Ah bah non, bah, quand t'as besoin, tu le demandes. Hein.
0: Oui, à peu près là, Nicolas, ça me paraît bien. Vas-y, quand tu veux.
1: Ah, j'en ai un.
0: Ah, 21.
1: Camaro, Femme Like You.
0: Exactement, c'est le numéro 4.
2: Bravo. Ah, bravo.

0: Ça aurait été super drôle que tu fasses toutes les musiques chantées par ta voix en même temps.
1: J'aurais aimé, mais je n'ai pas eu le temps. Je pense que j'essaierai un jour, mais j'ai
2: tu as l'organe, mais tu n'as pas le temps.
1: Ouais.
3: Ça met 50 ans, cette chanson. Ouais.
1: Non, 20.
3: Non, je déconne. Ouais, c'est ça, 80, quelle année?
1: Ça, c'est 2004, je crois.
3: Ouais.
1: Donc, nous, donc elle a 20 ans, ouais, quelque chose comme ça. À peu près. À peu près. Ok, il nous reste 3 titres, donc attention, je n'en veux qu'un.
0: Ah.
1: Oui, Bastien.
0: Gims, Ciel.
1: Gims, Ciel, punaise, je pensais pas que c'était celle-là la plus facile à écouter. C'est la troisième, Nicolas.
0: J'ai juste entendu Ciel.

cherche un titre de groupe. Ok. Ok, il nous en reste deux, donc là je veux les deux en même temps. Les deux artistes et les deux titres. Ok. Toujours un moment random, oui, parce que le début est trop facile sinon.

0: qu'on entend le moins, je crois que c'est Shakira.
1: Si on peut faut les deux, il me faut les deux.
2: Ah oui.
1: Je vais rien entendre tant que j'ai pas les deux.
3: Ils sont engueulés.
1: Il y a un titre qui est très récent. Il y a un titre qui est un peu comme Camaro.
3: Mais c'est la chanson de la Coupe du Monde, celle de Shakira.
2: Quoi, ça la dernière qui vient de sortir, là, Bye Bye Die Die, je crois.
3: Oui,
2: quoi,
3: bah, oui.
1: Voilà, bah maintenant vous cumulez tous les enfants.
2: Ne suivez pas les règles. Et t'es chelou ces machines.
3: C'est chelou.
2: C'est chelou. Zao de Sagazan.
1: Non, pas donc pas la même, non.
3: Zao tout court.
1: Ok, alors on cumule les informations. Qui a quoi?
3: Donc Zao avec ses chelous et Shakira avec.
2: Etienne Zao.
3: Et c'est laquelle de Shakira?
1: Le titre a été
3: la
1: dit. Hein.
3: Dernière.
2: Die Die, Bye Bye.
1: Die Die, die c'est
2: die
1: ça.
2: Die, c'est ça.
3: Donc Die Die.
1: Il y a un featuring dessus, mais j'avoue, j'ai pas retenu le nom du featuring. Mais voilà.
3: Donc, Die Die de Shakira et c'est chelou de Zao.
2: Ah,
1: exactement.
2: Dur, hein.
4: Mais Shakira, par rapport à l'autre, a été vachement plus efficace.
1: Bah ouais. Mais voilà. Oui, pourtant sur le graphe, voilà. C'est chelou, c'est la sixième, Nico, si tu nous mets un extrait.
3: C'est chelou.
1: Sur, au tout début, je crois, elle chante. Vraiment avant, non, avant vraiment le tout début. Je n'ai appris de te regarder. C'est quoi cette manière de t'appeler bébé? Tu diras c'est assez.
2: Je n'ai appris pas le fait qu'elle vienne chez moi quand je suis. Valentin, il allait toujours l'avoir en concert.
1: Moi j'adore Zao.
2: Ouais, c'est la seule que je connais, moi.
1: J'adore.
2: C'est la seule que je connais d'ailleurs.
1: Alors,
3: entre
1: si,
3: Zao
1: promets...
3: et Kims, je serais plus allé voir Zao, tu vois.
1: Je te promets aussi.
2: Elle a fait avec MC Solar, elle a repris Caroline, là, ou un truc, c'est un peu bizarre. Là.
1: Si, oui, madame Caroline. Non, comment ça, mais j'aime bien. Enfin, non, je sais plus le titre exactement, mais oui, ils ont repris Caroline avec MC Solar. Bah, comme si c'était Caroline, justement,
2: oui,
1: qui chantait, je crois.
2: Ouais, c'est ça.
1: Et oui,
2: j'entends plus tard.
1: Et sinon, la 5, c'est Shakira, avec donc Die Die, le titre.

0: Elle doit pas.
1: Et Nicolas va nous le caler, attention.
2: Interprété comme ça.
3: Elle doit pas citer son ancien mari.
2: Non, je pense
1: pas. Ouais. Bah, surtout qu'il doit pas être à la Coupe du Monde.
3: Mais vous avez vu quand même qu'elle va être remboursée de l'État espagnol de 60 millions d'euros.
1: Pourquoi?
3: Parce qu'il l'avait alpagué en disant qu'elle payait pas ses impôts en Espagne, je sais pas quoi, qu'elle était pas résidente en fait en Espagne. Là, une histoire de rester 6 mois. Elle a prouvé qu'elle était résidente en fait. Du coup, ils doivent lui rendre 60 millions d'euros.
2: Oh, wow.
1: Bah si elle sait pas quoi en faire, Shakira, je te donnerai mon...
2: Réconcilié, on était plus grands fans.
4: On écoute les titres.
1: On aime beaucoup. Années. Puis avec toute la SACEM qu'on lui fait, peut bien nous en rendre un peu quand même. La preuve, on vient de lui refaire de la SACEM. Bon,
3: voilà.
2: Ouais.
3: Eh bien, cette émission touche à sa fin.
1: Ah non.
3: Bah oui.
2: Et
3: donc,
2: oui.
3: La prochaine peut-être.
2: Peut-être fin juin.
3: Fin juin, on va voir si on peut.
1: Inch'Allah.
3: Hein, avec peut-être je ne sais qui viendra.
1: Bah, on sera là nous.
3: Si vous êtes là, vous venez.
1: On sera toujours là.
3: Oui. Parce que si vous n'êtes pas là, vous venez pas.
1: Bah oui. C'est souvent comme ça que ça se passe.
3: Merci Nicolas, Pauline, Valentin et Bastien
4: et William.
3: William et moi-même, je me remercie.
2: Voilà. C'est la première fois qu'on finit une émission en avance.
3: Que, vous avez un truc à raconter peut-être aux vacances d'été.
1: Pas un truc à raconter.
3: Une petite blague, non. Une petite chanson paillarde.
2: On peut dire que la vidéo sera disponible sur YouTube d'ici quelques jours.
1: Bah oui,
4: semaine prochaine.
3: Bon, alors ce qui est dommage, c'est qu'on n'aura pas les petites vidéos que nous a Yoven.
2: Et oui,
1: ça c'est vraiment quand même. Et vous l'avez viré comme un malpropre.
2: Il a fini son contrat de service civique.
1: Bah, forcément.
2: Non, mais oui, parce que c'est vrai qu'il faisait des bonnes petites vidéos de best-of.
1: Yoven, tu nous manques.
2: Et j'avoue que là, personne dans l'équipe n'aura le temps de faire ça correctement.
3: Je pense pas que je serais capable déjà de le faire, mais
2: après, oui,
3: c'est passer du temps quand même.
2: On peut faire la blague, que ce soit toi qui le fasse et on voit ce que ça donne.
3: Oula. Alors, Canva,
4: comment ça s'ouvre?
2: Il va nous faire un montage un peu mariage, tu sais, avec
4: toutes les photos.
3: Ah oui, c'est ça, un diaporama avec les fondus là.
4: Les fondus droite à gauche en mosaïque.
3: Les petites étincelles là.
4: Waouh. Des textes en paillettes et tout.
3: Bah oui, mais pour les mariages, ça convient parfaitement.
2: Oui, c'est ça, mais pour une bonne amie, ça colle pas.
3: C'est Jones. Bon, et merci bien à vous.
1: Ah bah,
3: les hurluberlus. Et puis, à la prochaine.
4: À la prochaine.
3: Allez, ciao, ciao.
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Bonjour à toutes et bonjour à tous. J'espère que vous avez passé un bel été et que vous en avez profité pour faire quelques festivals. Une nouvelle saison d'Apéro Blues commence. Je ne change rien au programme, toujours et encore des nouveautés blues et blues rock. Et on commence tout de suite avec Mississippi McDonald's et son nouvel album intitulé Slim Picking. Voici Trouble Doing the Right Things. C'est parti!

Voici un phénomène qui revient avec une nouvelle galette, Mudcat and the Red Dinners. Celle-ci se nomme Rock'n'Roll Redemption et on se régale avec Don't Us the Devils.

Maintenant, un événement mondial, la sortie du nouvel album de la dernière légende vivante du blues, Monsieur Buddy Guy. Celui-ci se nomme I'm Done With The Blues, un disque généreux avec plein d'invités de renom. On écoute sans attendre Blues Chase The Blues Away.

Restons aux abords de Paris avec les Shaggy Dogs et leur nouveau disque qui sort officiellement le 26 septembre 2025. Il s'appelle Pinball et en avant-première, voici Walk Gonna Vote.

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